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1: Allez, bonne journée sur Radio Camargue, merci de démarrer avec nous. Évidemment, bonjour la Camargue, bonjour à toutes et à tous. Nous sommes lundi aujourd'hui, 18 mai, reprise après 4 jours de pont. Allez, courage, on est là, bon réveil, les infos arrivent. 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
2: 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Bonjour à tous. À la une de l'actualité, le gouvernement va annoncer jeudi de nouvelles aides face à la flambée des prix des carburants. Le litre de sans-plomb dépasse désormais les 2 euros en France, une première depuis le début de la guerre au Moyen-Orient. Selon Matignon, ces mesures doivent soutenir les secteurs les plus touchés par la hausse du pétrole. Il prend la parole pour la première fois. Patrick Bruel a dénoncé hier sur Instagram des rumeurs absurdes et écœurantes. Le chanteur est visé par plusieurs plaintes pour violences sexuelles et viols, dont une déposée par l'animatrice Flavie Flamand. Il affirme que leur relation était consentie et assure qu'il n'y a eu ni viol ni drogue. 3 enquêtes sont en cours en France et en Belgique. L'OMS a déclenché une alerte sanitaire internationale face à l'épidémie d'Ebola en République démocratique du Congo. Le virus a déjà provoqué au moins 88 décès suspects. Un premier cas a été confirmé à Goma, à l'est du pays. Les autorités sanitaires s'inquiètent d'une souche particulièrement dangereuse. Aucun vaccin ni traitement spécifique n'est disponible. Dans l'actualité également, Uberbot arrive en France en juin, une réservation de bateaux en ligne. Son lancement inquiète déjà des associations de protection du littoral. En Méditerranée, Hélène Granouillac est la fondatrice de l'association Terre Bleue. Elle redoute des conséquences sur l'environnement marin, la tranquillité des usagers et la sécurité en mer. Elle en appelle aux autorités au micro de Jacques Terrance.
3: Ce seraient des locations qui se feraient avec skipper, mais pour l'heure. Donc ça sous-entend que peut-être on pourrait aussi jouir de bateaux sans forcément de skipper. Donc on voudrait pas que ça devienne des autoroutes de la mer qui soient congestionnées avec des gens qui aient des comportements pas forcément formés. On est en train de libérer, on va dire, un usage de la mer un peu frénétique avec un cadre qui nous semble pas suffisamment établi. Donc on veut pas que les bateaux soient loués à tort et à travers à des gens qui aient des comportements qui ne connaissent pas les usages rudimentaires de la mer et que ça devienne un Far West.
2: Uberbot doit lancer son service dès le mois de juin à Nice, Cannes, Saint-Tropez, Marseille, mais aussi sur le lac d'Annecy et sur la Seine à Paris. En football, la Ligue 1 a livré son verdict. C'était la dernière journée de la saison hier soir. Lille, 3e, rejoint Paris et Lens en Ligue des Champions. Lyon devra passer par un tour préliminaire après sa lourde défaite 4-0 contre Lens. Marseille termine 5e et jouera en Ligue Europa la saison prochaine. Auxerre et Le Havre se maintiennent. Nice, après son match nul 0-0 contre Metz, finit 16e, soit en position de barragiste. Belle journée à tous.
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0: L'ex Spice Girl Jerry Halliwell qui avait repris ce monument disco pop des Weather Girls, sorti à l'origine en 82, 25 ans après cette reprise, ça fonctionne toujours.
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0: Encore une belle semaine sur Radio Camargue qui démarre. Bonjour Louise, comment ça va aujourd'hui?
2: Bonjour Mickaël, bonjour tout le monde, mais ça va, on s'est reposé, ça fait du bien
0: oui.
2: aussi.
0: Bah oui, on va mieux, on va bien, on a jamais été mal, mais on va bien, on est content de vous retrouver après un long week-end. Bon, c'est une semaine normale aujourd'hui, cette semaine.
2: Oula, ça fait bizarre.
0: Voilà, ça fait bizarre, mais on aura un jour férié lundi prochain. Voilà.
2: Oui, lundi de Pentecôte.
0: Allez, c'est parti, Céline Dion au programme encore aujourd'hui avec des concerts parisiens, des idées de sortie, enfin surtout les parcs d'attractions dont on va vous reparler tout à l'heure. Il y a plein de cadeaux à gagner tout le temps, le plein de carburant également qu'on va faire à plusieurs reprises. Bref, on n'est pas à l'abri de passer du bon temps une fois de plus. Oh, ah, oh.

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0: ça fait mal. Vita, évidemment, que vous avez peut-être reconnu. Classique, évidemment, de Vita aujourd'hui. Merci d'être là. Vous êtes sur Radio Camargue. Beaucoup de choses arrivent. Les Black Eyed Peas, Céline Dion et Camila Cabello.
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0: Bonjour tout le monde. Merci d'être là sur Radio Camargue. Tout va bien. Louise, on commence par quoi aujourd'hui? C'est toi qui décide. Vas-y.
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0: 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On vous souhaite bonne chance. À vous de jouer.
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0: Les Black Eyed Peas, évidemment, que vous avez forcément reconnu. Alors, c'est un groupe mythique qu'on adore ici, qu'on écoute régulièrement, parce que je sais que vous adorez ça aussi, et la musique, ça se partage, comme on dit. Nous sommes lundi, 18 aujourd'hui. Côté météo, qu'est-ce qui nous attend pour aujourd'hui? Ça devrait être agréable, avec 18-19 degrés attendus ce matin déjà sur Avignon, Nîmes, Arles et les Saintes-Maries-de-la-Mer, et puis ça grimpera au-delà de 21 pour tout à l'heure dans le courant de la journée. Donc, c'est plutôt pas mal comme journée qui arrive là.
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0: Tiens, on va parler d'une nouvelle tendance. En ce moment, les personnalités se lancent dans le commerce parallèle, notamment Big Flo et Oli. Ils ont décidé de lancer un projet qui s'appelle Matecito. Alors Matecito, c'est quoi? C'est une boisson pétillante au maté. En fait,
2: oui, et c'est une plante emblématique de l'Argentine, le pays d'origine de leur père, donc un clin d'œil évidemment à leurs racines, et une manière de proposer une alternative plus naturelle au soda classique. Donc il y a 5 ingrédients, simple et naturel. Une boisson qui serait donc délicatement acidulée et qui est assez amère aussi, mais il y a une douceur avec la grenade également, et elle serait deux fois moins sucrée qu'un soda traditionnel.
0: Ouais,
2: voilà,
0: c'est
2: comme ça qu'ils vendent le produit, et cette boisson, donc Matecito, est vendue en pack de 12 canettes de 33 centilitres à 29,90€.
0: Exactement. Squeezie se lance aussi dans un truc de son côté. Il a lancé le kombucha, qui est aussi
2: c'est
0: une
2: à la
0: boisson.
2: Mode, ça.
0: Voilà, c'est très à la mode ça en ce moment, et de plus en plus de gens se lancent là-dessus. Et alors moi j'ai reçu des trucs, tu sais, je fais un peu de Twitch, YouTube, machin. Et alors j'ai reçu des boissons à tester, etc. Donc il y a des marques qui t'envoient des trucs, etc. pour tester. Et alors c'est il faut dire évidemment ce que t'en penses, hein. C'est de la poudre en fait que tu mélanges à de l'eau, et alors c'est, ça t'incite à boire plus d'eau, tu vois ce que je veux dire? J'ai goûté, il y a deux marques qui m'ont envoyé des trucs, et alors je peux dire un truc, c'est dégueulasse.
2: Bon, tu vas pas vendre le truc, alors du coup.
0: Mais c'est très chimique en fait, c'est ça. Alors ils te disent tu bois plus d'eau, effectivement. T'as quand même tendance à boire un peu plus parce que t'as des goûts évidemment différents. Et j'ai testé un troisième truc. C'est c'est de l'eau. Alors t'as une gourde en fait avec un capuchon dans lequel il y a une pastille.
2: Mais oui,
0: qui
2: j'ai
0: donne
2: déjà
0: des
2: vu.
0: Saveurs. T'as vu ça?
2: Voilà. Oui. Et donc en fait t'as l'impression de boire autre chose que de l'eau.
0: Ouais.
2: Et mais tu bois bien juste de l'eau en fait.
0: Et voilà, tu bois juste de l'eau, mais ça c'est pas mal parce que t'as l'impression. T'as une saveur, c'est les capteurs de ton palais en fait qui sont sollicités, et là pour le coup tu bois un peu plus d'eau aussi. Donc voilà, il y a des alternatives. Le but de tout ça évidemment c'est de boire autre chose que les sodas hyper sucrés qu'on voit dans le commerce, qui on le sait aujourd'hui sont responsables de catastrophes pour la santé publique. Donc voilà. Est-ce que vous goûteriez vous ces alternatives parce qu'il y a des stars qui les vendent sur les réseaux notamment? Dites-le nous sur les réseaux sociaux.

0: Bon lundi matin sur Alpe 1, Camille Cabello et Chiran, avec Bam Bam qu'on vient d'écouter.
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0: Merci d'être là sur Radio Camargue. Tout va bien, on remet le couvert pour Céline Dion, évidemment, cette expression, on remet le couvert. Pas sûr que ce soit très adapté, mais bon, c'est pas grave. 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
0: Et ben voilà, vous savez ce qu'il vous reste à faire, les amis, à vous de jouer dès maintenant sur Radio Camargue. Bonne chance.
3: Bonjour à tous, à la une de l'actu sportive du football, la Ligue 1 a livré son verdict hier soir. Déjà champion, le Paris Saint-Germain a été battu 2-1 sur la pelouse du Paris FC. Le PSG termine devant Lens, vainqueur de Lyon 4-0. Lille, bien que battu 2-0 par Auxerre, est sur la troisième marche du podium. C'est donc l'OL qui est quatrième et qui jouera un tour préliminaire pour la Ligue des Champions. Marseille, vainqueur 3-1 de Rennes, termine cinquième et obtient sa place pour la Ligue Europa. Les Bretons sont eux à sixième et joueront les barrages de la Ligue Conférence. En bas du classement, Nice finit barragiste après son nul 0-0 face à Metz. Les Niçois joueront leur avenir en Ligue 1 face à Saint-Etienne. Nantes et Metz sont eux déjà relégués en Ligue 2. En rugby, La Rochelle bat Toulouse en clôture de la 24e journée de Top 14. Score du match 38-10. Au classement, Toulouse est en tête devant Montpellier et Pau. Le Stade français, l'Union Bordeaux-Bègles et Clermont complètent le top 6. Également en rugby, pas d'exploit hier soir pour les Françaises au tournoi des 6 nations. Face à leur bête noire anglaise, les Bleus ont été battus 43-28. C'est la 18e défaite de suite face à ces Anglaises qui remportent le tournoi en faisant le grand chelem. Les Françaises terminent tout de même deuxième de cette édition. Et puis en handball, l'équipe de France qualifiée pour le Mondial 2027. Les Bleus se sont une nouvelle fois imposés au match retour des barrages face à la République tchèque hier soir. Un succès 36-31. Voilà pour l'essentiel de l'actu sportive.

0: Bonne journée sur Radio Camargue, bon réveil. Merci de nous écouter à Miramas, à Bellegarde par exemple, au coin à Saint-Gilles. Voici l'horoscope du jour, signe par signe, avec Camille.
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2: Bonjour à tous, on commence votre horoscope de ce lundi 18 mai par les Béliers. C'est le bon moment pour sortir de votre réserve et faire de nouveaux projets. Taureau, n'hésitez pas à remettre à plus tard des détails pratiques. Coupez-vous complètement de votre quotidien, vous ne le regretterez pas. Gémeaux, les situations que vous vivrez sont hautement agréables. Pour le moral, profitez de la vie. Cancer, un changement de vie devient possible. Faites en sorte de bien analyser chaque donnée avant de vous lancer. Lion, travaillez les sources de vos motivations avant de vous laisser envahir par la morosité. Vierge, vous vous sentez en phase avec votre entourage, vos collègues ou vos voisins. Vous passez une agréable journée teintée de multiples plaisirs. Balance, vous auriez tout intérêt à étudier de près vos démarches à venir. Votre bonne gestion réclame des efforts. Scorpion, vous serez bien entouré, vous en profiterez. C'est le moment de vous consacrer à votre entourage pour resserrer vos liens. Sagittaire, des rencontres amicales sont en vue. Une belle trêve avant de retourner dans des batailles du quotidien. Capricorne, de très bons échanges avec vos proches vous aident à relativiser et à retrouver une belle confiance en vous. Verseau, d'humeur joviale, vous prenez facilement la parole et n'hésitez pas à faire part de vos envies. Et enfin, nos amis les poissons, vous avez beau vous repasser le film à l'envers, vous ne voyez toujours pas où sont les malentendus. Je vous souhaite à tous une très belle journée.
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0: Elena, qu'on vient d'entendre avec Mauvais Garçon. La jeune belge de 24 ans, originaire d'Uccle, à côté de Bruxelles. Elle s'est révélée par la Star Academy française. En février, elle a quand même remporté la victoire de la musique originale de l'année avec ce Mauvais Garçon. Belle reconnaissance du métier et du public.
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0: 60 000 euros. C'est le chiffre du jour. De quoi s'agit-il, s'il te plaît, Louise?
3: Eh ben, c'est le prix d'une bière. Enfin, pas vraiment. En fait, c'est l'histoire de Peter qui a fait un long voyage de l'Australie jusqu'à l'Angleterre, puisque c'est un journaliste qui était venu couvrir une compétition de cricket en Angleterre.
0: Ah oui.
3: Et donc, il s'installe au bar de son hôtel en arrivant pour commander une petite bière. Et là, la serveuse arrive un petit peu paniquée. Elle lui montre le terminal pour payer avec sa carte.
0: Ouais.
3: Et là, le journaliste découvre que sa bière ne coûte pas 5 ou 6 livres, mais plus de 50 000 livres, soit environ 63 000 euros.
0: C'était une erreur, en fait, du terminal.
3: Mais c'est ça, exactement. Ah, voilà. Et il y a eu un souci, c'est ça. Donc, finalement, le lendemain matin, lui, il reçoit un appel de sa femme. Elle lui dit, mais qu'est-ce que t'as foutu, chérie? Qu'est-ce qui s'est passé? T'as acheté quoi en Angleterre? Une maison? Et il a fallu plusieurs semaines pour que il soit entièrement remboursé.
0: Mais
3: tout
0: alors,
3: va bien. Mais
0: fou,
3: comme quoi, il faut toujours vérifier avant de payer.
0: Ce qui est fou, c'est qu'un paiement par carte de 63 000 euros passe, quoi.
3: C'est bizarre, dans un bar, quoi, en plus.
0: Bah, dans un bar, t'as pas un appel de ta banque dans ce cas-là qui dit, monsieur, il y a un truc bizarre quand même, étonnant. Enfin, c'est fou quand même, hein. Si t'as 1000 euros de découvert, t'as un appel de la banque direct, genre, mais tu fais un virement ou un paiement par carte de 63 000 euros, ils s'inquiètent pas, quoi.
3: Ouais, dans un bar pour payer une bière. Voilà, étrange. Comme quoi, faut toujours vérifier, on sait jamais.
0: Oui.
3: Hein, ça peut vite glisser sur le.
0: Regardez bien que la virgule est au bon endroit sur le terminal.
3: C'est ça.
0: Voilà, faites bien attention.
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1: Au programme Bruno Mars, Madonna, Maroon 5, votre horoscope, les infos qui arrivent également tout de suite, l'inforoute, la météo, on a plein de choses à faire. Il est 7h, bonjour tout le monde. 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
2: 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Bonjour Michel, bonjour à tous. L'info en Camargue et dans la région avec le projet d'incinérateur à Istres qui suscite toujours des critiques. Le gouvernement annoncera jeudi de nouvelles aides pour les carburants et Marseille en Ligue Europa la saison prochaine. Avant ça, un rapide coup d'œil sur le temps. Des nuages en alternance avec des éclaircies ce matin. Place à la grisaille cet après-midi. On attend entre 22 et 23 degrés au plus chaud. Le point complet à la fin de ce flash. D'abord, scène surréaliste à Marseille, dans le quartier de la Belle de Mai, dans la nuit de samedi à dimanche. Pris en chasse par la BAC après un refus d'obtempérer, le conducteur d'un scooter volé a déclenché des jets de projectiles massifs dans la cité Félix Pia. Des poubelles et même un réfrigérateur ont été jetés sur les policiers pour les bloquer. Heureusement, pas de blessés. 5 suspects âgés de 16 à 30 ans ont été interpellés lors d'une opération de renfort. Le projet d'incinérateur à Istres continue de provoquer une forte mobilisation. La mairie, farouchement opposée au projet, organise ce soir une deuxième réunion publique d'information, Jacques Terrence.
3: Oui, la municipalité est très opposée au projet et elle organise ce rendez-vous à 18h à l'auditorium de l'Hôtel de Ville, après une première réunion marquée par une très forte affluence. La mairie, en fait, dénonce ce projet qui pourrait traiter jusqu'à 200 000 tonnes de déchets par an pour toute la métropole. La ville estime qu'Istres supporte déjà une trop grande partie des installations liées aux déchets dans le département. Les opposants au projet évoquent de façon générale les risques sanitaires et environnementaux avec des émissions de particules fines, de dioxines ou de métaux lourds, mais également une hausse du trafic routier et des nuisances pour les riverains. L'enquête publique a été déjà prolongée jusqu'au 2 juin et pour l'instant, plus de 2500 contributions ont déjà été déposées.
2: Merci Jacques. Le gouvernement annonce jeudi de nouvelles aides face à la flambée des prix des carburants. Le litre de sans-plomb dépasse désormais les 2 euros en France, une première depuis le début de la guerre au Moyen-Orient. Selon Matignon, ces mesures doivent soutenir les secteurs les plus touchés par la hausse du pétrole. Et en foot, on disputait la dernière journée de Ligue 1 hier soir. Marseille termine 5e et donc jouera bien en Ligue Europa la saison prochaine. Lille 3e rejoint Paris et Lens en Ligue des Champions. Et puis, avis aux amateurs de navigation, le trimaran géant d'Armel Lecléache est visible à Port-Camargue jusqu'à mercredi. Il fait escale dans le Gard en ce moment. Un village d'animation gratuit d'ailleurs est installé sur le parvis de la capitainerie avec des expositions et des rencontres organisées avec le public. Voilà pour l'actu, on jette un œil sur le temps à présent.
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2: Voilà, on profite encore de quelques éclaircies ce matin en Camargue. Cet après-midi, changement de tendance, c'est la grisaille qui devrait dominer dans l'ensemble chez nous. Attention au vent également, ça souffle autour de 50 km/h. Pour les températures, 20 degrés au Saint et à Vauvert aujourd'hui, 22 à Port-de-Bouc, Istres et Saint-Martin-de-Crau, 23 degrés à Arles au plus fort de la journée. Très bonne journée à tous.
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0: Tonzenai. Il s'agit de l'Australienne de Mornington, Toni Watson, de son vrai nom, qui avait fait l'un des plus gros cartons mondiaux en 2019 avec ce titre.
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0: Boîte à tubes de l'année 2017, rappelez-vous de ça.
2: Ah. Le petit Bruno.
0: Ouais. Bah, le petit Bruno, mais énorme, hein, ce qu'il fait quand même, parce que un peu le roi de la funk depuis, le roi de la funk moderne, on va dire, qui reprend les codes de ce qui s'est passé dans les années 70 et 80. Et le 18 mai 2017, c'était That's What I Like qui s'empare de la première place du classement français, deuxième extrait de l'album 24K Magic, sorti en novembre, titre qui est devenu rapidement l'un des hymnes incontournables de l'année, porté par ce groove rétro et ce charme inimitable.
2: Voilà, ah,
0: on peut pas lutter. Tom Cruise, lui, est à Paris pendant ce temps-là. Et pourquoi ? Parce qu'il est en plein tournage d'un nouvel opus de Mission Impossible. Il s'offre une scène spectaculaire sur le toit du ministère des Finances à Bercy.
3: Quartier bouclé, hélicoptère survolant la ville. Les Parisiens auraient pu s'inquiéter ce week-end, mais l'homme à l'origine de cette effervescence s'appelle Tom Cruise. L'acteur a commencé le tournage de Mission Impossible 6, un tournage pas très discret, mais ultra secret.
0: Tout le monde est venu voir, évidemment, les Parisiens se formassaient aux abords du bâtiment pour tenter d'apercevoir l'acteur en pleine action.
4: Regardez ces images impressionnantes et à bord Tom Cruise en plein repérage. Là, l'image que vous voyez, c'est juste au-dessus du ministère de l'économie et des finances. Tom Cruise est à Paris pour tourner Mission Impossible 6.
2: Exact.
0: Et ça a généré des retombées économiques estimées à 25 millions d'euros pour la ville. Voilà, simplement et le fait qu'il vienne. Voilà.
2: Ouais, et c'est vrai qu'il fait toutes ces cascades alors ?
0: Oui, absolument. Et alors, il s'est même blessé quand il est venu à Paris. Je crois qu'il s'est pété la jambe à un moment donné. Donc voilà, ça demande des risques.
2: Est-ce qu'il a une prime de risque, ça ?
0: Oh, bah, il y a des assurances. Hein. Ça,
2: ah, bah,
0: t'inquiète pas. Voilà, c'était l'année 2017.

0: Bruno Mars, évidemment, avec I Just Might. Et ça, ça fait du bien à écouter dès le matin, parce que ça vous met en forme normalement. Vous avez envie de sortir du lit pour démarrer cette journée. Vous avez bien raison. La suite arrive. Madonna, Maroon 5, encore Charlotte Cardin dans un instant.
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0: Une nouvelle journée démarre. Merci de la démarrer avec nous, évidemment, sur Radio Camargue. Bonjour tout le monde. C'est lundi. C'est une semaine complète où on n'aura pas de jour férié. Cette semaine, il faudra attendre la semaine prochaine pour un nouveau long week-end. Mais c'est pas désagréable.
2: Patientez.
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0: 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Nouvelle date à découvrir.
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30: C'est fluide pour le moment en Camargue, pas de ralentissement à signaler. Vous roulez très bien sur la Nationale 113, la Transhumance et sur la Nationale 568. Pas de bouchons non plus dans les centres-villes. Actuellement, vous traversez facilement Arles, Saint-Martin-de-Crau, Salon de Provence, Miramas, Istres et Fos-sur-Mer. Bonne route à tous avec Radio Camargue.
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0: Madonna, bien sûr qu'on vient d'entendre, l'un des plus grands tubes, Material Girl, 40 ans déjà pour ce titre. Et ce qui est fou, c'est que ce morceau au départ n'était même pas sur son album. C'est la bande originale d'un film qui s'appelait Recherche Suzanne désespérément, dont vous vous rappelez peut-être comme quoi un bon morceau, ça trouve toujours son chemin. Côté météo pour aujourd'hui, du soleil dans le courant de cette journée, même si il y aura quelques nuages. Alors on est entre 15 et 19 degrés pour cette matinée, ça grimpera jusqu'à 21 tout à l'heure sur Arles, Avignon, les Saintes-Maries-de-la-Mer, Port-Saint-Louis-du-Rhône et même Marseille.
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0: Une espèce de petit drama gentil hein, autour de Vianney en ce moment. Une rumeur complètement folle qui circule sur les réseaux sociaux. Vianney aurait acheté tout un étage entier de la Tour Montparnasse à Paris. Alors moi, je savais qu'il y avait une cabane en bois. Mais je sais pas qu'il avait un étage à la Tour Montparnasse.
2: Ben oui, on est assez étonné parce que là, c'est un peu l'opposé de son projet de cabane. C'est un article du Figaro qui nous dit que Vianney serait lié à une opération immobilière majeure, l'achat donc de plus de 80% du 43e étage de la Tour Montparnasse en avril dernier. Donc effectivement, c'est assez surprenant. L'agent du chanteur a décidé de réagir. Vianney n'a pas assez d'argent pour une telle acquisition. Ah bon ? Il vit actuellement en autarcie dans sa cabane en bois et il n'a aucun lien donc apparemment avec l'achat du 43e étage. Mais où ils ont eu cette info, on ne sait pas, c'est ça. Bah oui, il y en a des Vianney en France aussi.
0: Oui, il y en a quelques-uns, mais le prénom est devenu populaire hein, pour le coup. Bon, la rumeur a fait parler. Lui, Vianney continue de travailler sur son prochain album. Loin de ce brouhaha médiatique, mais on a l'impression que c'est avec les réseaux sociaux aujourd'hui, tout est amplifié, etc. Donc c'est des rumeurs. Donc voilà, il ne se lance pas dans l'immobilier. Voilà, en même temps, est-ce que ça va vraiment changer notre vie? Non, pour le coup.
2: Non.
0: Donc voilà, mais c'est pas grave. Très bien, merci pour l'info.

0: Bonne journée sur Radio Camargue. Charlotte Cardin, qu'on vient d'écouter avec Tant pis pour elle, la Québécoise révélée par La Voix, qui est The Voice, en fait, au Canada, il y a quelques années maintenant, que c'est imposé comme l'une des voix francophones les plus écoutées en streaming.
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0: Merci d'être là sur Radio Camargue. Bon courage à vous. Belle journée. Dans un instant, on fait un point sur l'actu. Mais avant ça, une bonne nouvelle, Louise, s'il te plaît.
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3: Bonjour à tous, à la une de l'actualité, le gouvernement va annoncer jeudi de nouvelles aides face à la flambée des prix des carburants. Le litre de sans-plomb dépasse désormais les 2 euros en France, une première depuis le début de la guerre au Moyen-Orient. Selon Matignon, ces mesures doivent soutenir les secteurs les plus touchés par la hausse du pétrole. Il prend la parole pour la première fois. Patrick Bruel a dénoncé hier sur Instagram des rumeurs absurdes et écœurantes. Le chanteur est visé par plusieurs plaintes pour violences sexuelles et viols, dont une déposée par l'animatrice Flavie Flamand. Il affirme que leur relation était consentie et assure qu'il n'y a eu ni viol ni drogue. 3 enquêtes sont en cours en France et en Belgique. L'OMS a déclenché une alerte sanitaire internationale face à l'épidémie d'Ebola en République démocratique du Congo. Le virus a déjà provoqué au moins 88 décès suspects. Un premier cas a été confirmé à Goma, à l'est du pays. Les autorités sanitaires s'inquiètent d'une souche particulièrement dangereuse. Aucun vaccin ni traitement spécifique n'est disponible. Dans l'actualité également, Uberbot arrive en France en juin. Une réservation de bateaux en ligne. Son lancement inquiète déjà des associations de protection du littoral en Méditerranée. Hélène Granouillac est la fondatrice de l'association Terre Bleue. Elle redoute des conséquences sur l'environnement marin, la tranquillité des usagers et la sécurité en mer. Elle en appelle aux autorités au micro de Jacques Terrance.
4: Ce seraient des locations qui se feraient avec Skipper, mais pour l'heure. Donc ça sous-entend que peut-être on pourrait aussi jouir de bateaux sans forcément de skipper. Donc on voudrait pas que ça devienne des autoroutes de la mer qui soient congestionnées avec des gens qui aient des comportements voilà pas forcément formés. On est en train de libérer, on va dire, un usage de la mer un peu frénétique avec un cadre qui nous semble pas suffisamment établi. Donc on veut pas que les bateaux soient loués à tort et à travers à des gens qui aient des comportements qui ne connaissent pas les usages rudimentaires de la mer et que ça devienne un Far West.
3: Uberbot doit lancer son service dès le mois de juin à Nice, Cannes, Saint-Tropez, Marseille, mais aussi sur le lac d'Annecy et sur la Seine à Paris. En football, la Ligue 1 a livré son verdict. C'était la dernière journée de la saison hier soir. Lille, 3e, rejoint Paris et Lens en Ligue des Champions. Lyon devra passer par un tour préliminaire après sa lourde défaite 4-0 contre Lens. Marseille termine 5e et jouera en Ligue Europa la saison prochaine. Auxerre et Le Havre se maintiennent. Nice, après son match nul 0-0 contre Metz, finit 16e, soit en position de barragiste. Belle journée à tous.
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1: Belle journée, vous êtes sur Radio Camargue, merci de vous réveiller avec nous chaque matin du côté de Parado. Vous êtes peut-être du côté de Vauvert ou encore à Sainte-Marie-de-la-Mer. Bonjour tout le monde, il est encore tôt, voici la tendance de votre journée avec l'horoscope.
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3: Bonjour à tous, on commence votre horoscope de ce lundi 18 mai par les béliers. C'est le bon moment pour sortir de votre réserve et faire de nouveaux projets. Taureau, n'hésitez pas à remettre à plus tard des détails pratiques. Coupez-vous complètement de votre quotidien, vous ne le regretterez pas. Gémeaux, les situations que vous vivrez sont hautement agréables pour le moral. Profitez de la vie. Cancer, un changement de vie devient possible. Faites en sorte de bien analyser chaque donnée avant de vous lancer. Lion, travaillez les sources de vos motivations avant de vous laisser envahir par la morosité. Vierge, vous vous sentez en phase avec votre entourage, vos collègues ou vos voisins. Vous passez une agréable journée teintée de multiples plaisirs. Balance, vous auriez tout intérêt à étudier de près vos démarches à venir. Votre bonne gestion réclame des efforts. Scorpion, vous serez bien entouré, vous en profiterez. C'est le moment de vous consacrer à votre entourage pour resserrer vos liens. Sagittaire, des rencontres amicales sont en vue. Une belle trêve avant de retourner dans des batailles du quotidien. Capricorne, de très bons échanges avec vos proches vous aident à relativiser et à retrouver une belle confiance en vous. Verseau, d'humeur joviale, vous prenez facilement la parole et n'hésitez pas à faire part de vos envies. Et enfin, nos amis les poissons, vous avez beau vous repasser le film à l'envers, vous ne voyez toujours pas où sont les malentendus. Je vous souhaite à tous une très belle journée.
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0: M. Pokora, qu'on vient d'écouter quand même, M. Pokora sur une balade de rupture dont le clip est sorti en janvier dernier, c'est extrait de la réédition de son album Adrénaline sur Radio Camargue.
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0: Nous allons parler d'un animal étonnant, le paon. Il n'est pas là.
2: Léon.
0: Il n'est pas là.
2: Et qui, c'est qui ce Léon?
0: C'est qui ce Léon? Il n'est pas là, Anthony. Ça, c'est le cri du paon, ça. Mais pourquoi il appelle Léon tout le temps? Je ne sais pas. Alors, on va parler d'une histoire de paon. Alors, des paons, ils sont plusieurs. Hein, donc, des paons avec S. Qui affolent un petit peu une région du monde. Qu'est-ce qui se passe, en fait? Raconte-nous.
2: C'est à Punta Marina, un petit village balnéaire. Précisément, donc d'Emilie Romagne. Et vous cherchez sur la carte où ça se situe.
0: Mais c'est en Italie,
2: et donc il y a, voilà, c'est ça. Et il y a une dizaine de paons qui déambulent fièrement dans les rues en ce moment, un spectacle magnifique. Mais quand même, leur population aurait atteint environ 120 individus, selon les estimations locales. Donc voilà, c'est chez eux finalement.
0: Parce que le paon se reproduit énormément.
2: Et c'est ça.
0: D'où son nom, à mon avis.
2: Parce que c'est Pampan. Mais bon, c'est un petit peu embêtant parce qu'il y a des voisins qui sont réveillés chaque nuit aussi par les cris d'accouplement. Donc, Pampan, Pampan, exactement. Et la question divise. Il y a deux camps. Il y a ceux qui veulent protéger les paons et ceux qui veulent retrouver aussi des nuits silencieuses.
0: Bien sûr. Qu'est-ce qu'on fait dans ce cas-là? Je ne sais pas.
2: On essaye de cohabiter, quoi.
0: Le paon, quand il fait la roue, c'est magnifique. T'as toutes, t'as toutes les chaînes. Alors là, forcément, c'est génial. Un cri bizarre quand même, ce paon.
2: Voilà, je sais pas s'ils font la même chose au moment de l'accouplement.
0: Ah,
2: est-ce que c'est
0: rien.
2: Le même cri ou est-ce qu'ils appellent quelqu'un d'autre que Léon?
0: Il y a des animaux qui ont un cri d'accouplement assez étonnant. Hein.
2: C'est pas vrai.
0: T'as déjà vu
2: le cerf?
0: T'as déjà entendu la tortue ou pas?
2: Non.
0: Alors attends, je vais essayer de te trouver ça.
2: Le cerf, tu l'entends de loin. Hein.
0: Alors, l'accouplement des tortues. Alors accrochez-vous, attention. Est-ce que c'est bien ça? Ah ouais, faut distinguer, voilà, c'est ça. Voilà.
2: Oula!
0: Ça, c'est l'accouplement de la tortue.
2: On dirait un petit chaton?
0: Ben oui. Mais écoute, c'est.
2: C'est mignon.
0: Mais c'est pas rapide.
2: Ça doit être moins discret.
0: Mais c'est pas rapide en même temps.
2: Ouais.
0: Bon, très bien, écoutez, la vie merveilleuse des animaux, on en parle aussi de temps en temps.
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32: Ça roule toujours bien en Camargue actuellement, toujours pas de gros bouchons à signaler. Vous levez tout de même le pied sur la transhumance en arrivant sur le carrefour de la Fenouillère juste avant de rejoindre la nationale 568. Vous perdez, allez, même pas 5 minutes. D'ailleurs, c'est fluide comme je le disais, pas de bouchons à signaler sur la nationale 113 ni sur la nationale 568. C'est fluide également dans les centres-villes. Bonne route à tous avec Radio Camargue.

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1: Bon lundi, en Camargue, évidemment, merci d'être là. Lundi 18 mai, la musique de Christophe Maé, Police, Lady Gaga, Beyoncé, Miley Cyrus, Jennifer Lopez. Toutes les stars sont là ce matin. 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
2: 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Bonjour Mickaël, bonjour à tous. L'info en Camargue et dans la région, le bras de fer qui se poursuit autour du contournement autoroutier d'Arles. Bientôt de nouvelles aides à la pompe face à la hausse des prix. Marseille qui a renversé Rennes 3 buts à 1 hier et qui décroche l'Europe. Avance un coup d'œil sur le temps très rapidement. C'est clair mais nuageux ce matin, ça devrait bien se couvrir dans l'après-midi. 22 à 23 degrés au plus chaud, le point complet à la fin du flash. Deuxième réunion publique d'information ce soir à Istres pour faire bloc contre le projet d'incinérateur de la métropole. Le rendez-vous est fixé à 18h à l'auditorium de l'hôtel de ville. La mairie dénonce une installation qui traiterait 200 000 tonnes de déchets par an. Face à la contestation, l'enquête publique a été prolongée jusqu'au 2 juin. Le bras de fer, lui, se poursuit autour du contournement autoroutier d'Arles. Après la récente offensive de la CCI pour réclamer une déclaration d'utilité publique, eh bien, les opposants du collectif En Travers de la Route contre-attaquent. Ils rappellent que 72% des contributions à l'enquête publique ont rejeté ce projet à 1,4 milliard d'euros. Le collectif menace de saisir la justice administrative si l'État passe en force. Jusqu'à 20 ans de prison encourus pour Félix Benghi, le chef présumé du clan Yoda, jugé à partir d'aujourd'hui à Marseille. Surnommé le chat, cet homme de 35 ans comparé avec 19 autres prévenus devant le tribunal correctionnel. Il est accusé d'avoir dirigé ce réseau de drogue et mené une guerre de territoire sanglante contre la DZ Mafia qui avait fait 35 mort en 2023. En foot, Marseille qui termine 5e de la Ligue 1 après sa victoire 3 buts à 1 face à Rennes hier soir. Une victoire qui permet aux Phocéens de jouer en Ligue Europa la saison prochaine. Mission accomplie pour Habib Baye, l'entraîneur marseillais.
3: La satisfaction, elle est pour mes joueurs. La seule chose que nous devions faire en tant que club et notre mission en tant que club et moi en tant que coach, c'était de qualifier ce club pour la Coupe d'Europe parce que c'était l'objectif du jour. Et c'est fait, donc la satisfaction, elle est là. On gagne 3 buts à 1. Oui, c'est un match un peu ping-pong avec des irrégularités dans notre jeu. Mais il fallait gagner ce soir et l'essentiel est là. Aujourd'hui, on est 5e de Ligue 1 à 2 points du 3e et c'est la réalité de notre saison, tout simplement.
2: Voilà, et dans les autres résultats, Lille 3e rejoint Paris et lance en Ligue des Champions. Lyon devra passer par un tour préliminaire après sa lourde défaite 4-0 contre Lens. Auxerre et Le Havre se maintiennent. Nice, après son match nul 0 partout face à Metz, finit 16e et va donc rencontrer Saint-Etienne pour défendre sa place en Ligue 1. Voilà pour l'actu, on jette un œil sur le temps à présent.
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2: Voilà, on profite encore de quelques éclaircies donc ce matin en Camargue. Cet après-midi, changement de tendance. Et oui, c'est la grisaille qui devrait dominer dans l'ensemble chez nous. On a du vent également sur tout le delta du Rhône, autour de 50 km/h en moyenne. Pour ce qui est des températures, on retrouve 20 degrés au Saintes et à Vauvert, 22 à Port-de-Bouc, Istres et Saint-Martin-de-Crau, 23 degrés attendus à Arles au plus fort de la journée. Voilà pour l'essentiel de l'actualité. Très bonne journée à tous avec Radio Camargue.
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0: Somewhere Only We Know sur Radio Camargue. Le trio anglais de Battle dans le Sussex, sorti en 2004, c'était le premier album Open Fears, pop mélancolique qu'on adore ici.
1: Planet People.
0: Est-ce que tu te rappelles de ça?
2: Je suis un agitateur.
3: Ah oui.
0: C'était Jean-Pascal, évidemment, qui avait fait la Star Academy à l'époque, qui se rappelle de ça depuis, il a fait une carrière. Hein. Mais impossible de l'oublier, le trublion de la saison 1 de la Star Academy, c'est devenu culte, évidemment, il y avait de l'humour, du franc-parler, et puis le tube, l'agitateur. Et bien, figurez-vous qu'on a pris des nouvelles de Jean-Pascal. Et alors, il sort dans un truc. Très honnêtement, on n'attendait pas ça.
3: Bah, je pense qu'il va sortir un titre qui s'appelle « Je suis un golfeur » maintenant.
0: Voilà.
3: Puisqu'il vient de valider l'examen de l'Open professionnel avec 3 mois de formation intensive.
0: Donc il devient enseignant en golf. En fait, c'est ça.
3: Maintenant, donc il souhaite être prof de golf. Une nouvelle vie, une nouvelle passion. Il veut changer de voix. Il touche un peu à tout, hein, Jean-Pascal, chanteur, acteur, chroniqueur et maintenant prof de golf.
0: Mais voilà. Il a ramé, hein. Parce que après la Starac, évidemment, il a avoué dans les interviews, il a brûlé tout l'argent qu'il avait gagné avec l'opération. Il s'est retrouvé serveur dans des restos.
3: Mmh.
0: Voilà, il était obligé. Après la notoriété, t'imagines, tu deviens serveur dans un resto. Enfin,
3: c'est un peu mal.
0: Et dans des bars, donc c'est compliqué à vivre. Et puis acteur, et puis on l'a vu un peu chez Hanouna aussi. Et donc aujourd'hui, prof de golf. Bah voilà.
3: Bon, pourquoi
0: parcours,
3: pas, hein.
0: C'est un parcours de vie, hein. C'est original. Très bien, bah vous le croiserez peut-être sur un green si vous êtes golfeur.

0: Radio Camargue, Lady Gaga et Beyoncé, avec Téléphone, extrait de l'album de Fame Monster de Lady Gaga, sorti en 2010. Les deux icônes pop au sommet qui se retrouvaient sur le même morceau, c'était un véritable événement à l'époque. Hein.
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0: Bonne journée sur Radio Camargue, tout va bien, merci d'être là. Celle qui est à l'honneur cette semaine, c'est Céline Dion, une fois de plus, parce qu'on vous offre vos places pour aller l'applaudir. Céline Dion, c'est pas
2: n'importe
0: quoi.
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20: Des ralentissements essentiellement entre Miramas et Fos-sur-Mer actuellement, notamment sur la nationale 1569 en arrivant sur le rond-point de la Transhumance. Vous perdez 12 minutes, un peu de patience. Pareil plus loin sur la Transhumance, juste avant le carrefour de la Fenouillère, vous perdez 10 minutes avant de rejoindre la nationale 568. Partout ailleurs, c'est fluide, même si dans le centre-ville d'Arles, on a un ralentissement avenue de Stalingrad. Bonne route à tous avec Radio Camargue.

0: Miley Cyrus sur Radio Camargue avec Dream As One, titre qu'elle a écrit pour le film Avatar Fire and Ash de James Cameron, figurez-vous. Côté météo pour aujourd'hui, eh ben écoutez, c'est plutôt agréable, on sera au-dessus de 20 degrés pour cet après-midi. Du côté d'Istres, Salon de Provence, Arles, Nîmes, Marseille, un petit 19 pour aujourd'hui.
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0: Eh ben le héros du jour, c'est un gamin qui a joué à la chasse au trésor et qui a trouvé un vrai trésor, apparemment.
3: C'est ça, en fait lors d'une sortie avec sa crèche sur une aire de jeu, il a mis la main sur ce trésor dans un buisson. Il y avait des billets, des bijoux, des pièces en argent, des montres de luxe.
0: Donc, attends, parce qu'on parle quand même de 6000 euros de billets.
3: C'est ça.
0: 3 montres de luxe, un lingot d'or, 23 pièces en argent et des bijoux.
3: Ouais, enfin. Et donc l'éducatrice a vite remarqué qu'il y avait un petit souci. Et les parents sur place aussi ont rassemblé les trouvailles et alerté la police qui est venue sur place. Une partie était donc enterrée aussi près de l'aire de jeu et l'autre sous les buissons. Voilà, c'est ça le petit détail important. Et d'où vient ce trésor? On ne sait pas. La piste d'un butin abandonné, peut-être, ou après un cambriolage. On ne sait pas ce qui s'est passé pour l'instant.
0: Ça sent le butin du cambriolage qui a été laissé là. Quelqu'un qui dit, je viendrai le chercher plus tard, quoi.
3: Grosso modo. Sauf que le gamin, il allait prendre pour lui, quoi.
0: Eh ben, il est super doué, le petit Sherlock Holmes. Voilà. Bon, c'est pas mal du tout. Écoutez, voilà, si vous allez vous balader avec les enfants dans un parc, éventuellement, proposez-leur d'aller fouiller des buissons. On sait jamais.
3: Bah oui,
0: ils vous emmèneront peut-être un petit cadeau.

0: Paul Claes sur Radio Camargue avec Suavemente, le saxophoniste qui pose son instrument sur les tubes latinos, qui a transformé celui d'Elvis Crespo en hit estival presque chaque année depuis 2008. Hein.
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0: Merci d'être là sur Radio Camargue. On va faire un point sur l'info. 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
0: Ben oui, ça serait bien. On vous souhaite bonne chance, l'info arrive.
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3: Bonjour à tous, à la une de l'actualité, le ministre de la Justice Gérald Darmanin attendu aujourd'hui à Alger pour tenter de relancer la coopération judiciaire entre la France et l'Algérie, quasiment à l'arrêt depuis 2 ans. La lutte contre le narcotrafic et le blanchiment d'argent seront au cœur des discussions. Le cas du journaliste sportif Christophe Glaise, détenu depuis plus d'un an en Algérie, doit aussi être évoqué. Le gouvernement doit annoncer cette semaine de nouvelles aides face à l'envolée des prix des carburants. Les tarifs à la pompe atteignent leur plus haut niveau depuis le début de la guerre au Moyen-Orient, Jacques Terrance.
4: Oui, le prix de l'essence dépasse désormais les 2 euros en France face à cette flambée des prix. Eh bien, le Premier ministre Sébastien Lecornu doit présenter jeudi un nouveau dispositif d'aide pour le mois de juin. L'objectif affiché est de protéger les Français qui travaillent et les secteurs économiques les plus touchés par la hausse du pétrole. Depuis fin février, le samplon a augmenté de près de 20%. Par exemple, le samplon 95 E10 tourne autour des 2,04 € le litre. Le samplon 98 à plus de 2,13 €. Le gasoil reste lui aussi à un niveau très élevé. Conséquence directe, la consommation de carburant est en fort recul dans notre pays.
3: Merci Jacques. Il prend la parole pour la première fois. Patrick Bruel a dénoncé hier sur Instagram des rumeurs absurdes et écœurantes. Le chanteur est visé par plusieurs plaintes pour violences sexuelles et viols, dont une déposée.

0: posée par l'animatrice Flavie Flamand. Il affirme que leur relation était consentie et assure qu'il n'y a eu ni viol ni drogue. 3 enquêtes sont en cours en France et en Belgique. Jusqu'à 20 ans de prison encourus pour Félix Bingui, le chef présumé du clan Yoda, jugé à partir d'aujourd'hui à Marseille. Surnommé le chat, cet homme de 35 ans comparé avec 19 autres prévenus devant le tribunal correctionnel, accusé d'avoir dirigé ce réseau de drogue et mené une guerre de territoire sanglante contre la DZ Mafia qui avait fait 35 morts en 2023. On passe au sport avec du football et la Ligue 1 a livré son verdict hier soir. C'était la dernière journée. Lille, 3e, rejoint Paris et Lens en Ligue des Champions. Lyon devra passer par un tour préliminaire après sa lourde défaite 4-0 contre Lens. Marseille termine 5e et jouera en Ligue Europa la saison prochaine. Et en bas du classement, Auxerre et Le Havre se maintiennent. Nice, après son match nul 0-0 contre Metz, finit 16e, soit en position de barragiste, et va rencontrer Saint-Étienne pour défendre sa place en Ligue 1. Et puis en handball, l'équipe de France qualifiée pour le Mondial 2027 après sa victoire en barrage retour hier face à la République tchèque 36-31. Belle journée à tous.
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0: Vous êtes sur Radio Camargue. Aujourd'hui, on jette un coup d'œil sur l'horoscope quand même qui vous concerne. Où que vous soyez, hein, Saint-Martin-de-Crau, vous êtes peut-être à Tarascon ce matin, à Beaucaire. Signe par signe, voici votre journée.
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2: Bonjour à tous, on commence votre horoscope de ce lundi 18 mai par les béliers. C'est le bon moment pour sortir de votre réserve et faire de nouveaux projets. Taureau, n'hésitez pas à remettre à plus tard des détails pratiques. Coupez-vous complètement de votre quotidien, vous ne le regretterez pas. Gémeaux, les situations que vous vivrez sont hautement agréables. Pour le moral, profitez de la vie. Cancer, un changement de vie devient possible. Faites en sorte de bien analyser chaque donnée avant de vous lancer. Lion, travaillez les sources de vos motivations avant de vous laisser envahir par la morosité. Vierge, vous vous sentez en phase avec votre entourage, vos collègues ou vos voisins. Vous passez une agréable journée teintée de multiples plaisirs. Balance, vous auriez tout intérêt à étudier de près vos démarches à venir. Votre bonne gestion réclame des efforts. Scorpion, vous serez bien entouré, vous en profiterez. C'est le moment de vous consacrer à votre entourage pour resserrer vos liens. Sagittaire, des rencontres amicales sont en vue. Une belle trêve avant de retourner dans des batailles du quotidien. Capricorne, de très bons échanges avec vos proches vous aident à relativiser et à retrouver une belle confiance en vous. Verseau, d'humeur joviale, vous prenez facilement la parole et n'hésitez pas à faire part de vos envies. Et enfin, nos amis les poissons, vous avez beau vous repasser le film à l'envers, vous ne voyez toujours pas où sont les malentendus. Je vous souhaite à tous une très belle journée.
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0: Radio Camargue, Christophe Maé, qu'on vient d'écouter avec La Lune. Titre sorti en janvier dernier qu'il a dédié à sa maman. Évidemment, il était passé nous l'expliquer dans les studios de Radio Camargue.
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0: On va vous souhaiter une belle journée, les amis. On va revenir demain. Non, pas demain. Si, demain. Bah, si, on sera
2: mais
0: demain.
2: Si mais si, bien sûr, mais vous êtes perdu avec ce long week-end.
0: Je ne m'y retrouve plus. Moi, je suis perdu. Je ne sais plus quelle journée, comment je m'appelle. Je ne sais plus.
2: C'est lundi.
0: Oui, absolument. On vous souhaite le meilleur, les amis, pour cette journée, évidemment, dans un instant. 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
0: Radio-camargue.com, allez-y les amis, à vous de jouer.
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1: Il faut surtout pas faire tomber le mug de café sur le carrelage. Bonjour les amis, bienvenue à Bon Lundi. On raconte notre vie. Mickaël et Louise, à demain. Il est 9h, les infos tout de suite. Allons-y. Radio Camargue. Et c'est Daniel Giacomella qui nous rejoint. Bonjour Daniel.
2: Bonjour Christophe, bonjour à tous. Dans l'actualité, le chef présumé du clan Yoda face à la justice à Marseille. Le projet d'incinérateur à Istres suscite toujours des critiques et le gouvernement annoncera jeudi de nouvelles aides à la pompe. Avant un coup d'œil sur le temps, on profite encore de quelques éclaircies ce matin en Camargue. Cet après-midi, eh bien, changement de tendance, c'est la grisaille qui devrait dominer dans l'ensemble chez nous. Du vent également autour de 50 km/h. Il fera 20 degrés au Saint et à Vauvert, 22 à Port-de-Bouc, Istres et Saint-Martin-de-Crau, 23 à Arles au plus fort de la journée. Jusqu'à 20 ans de prison encourus pour Félix Binghi, le chef présumé du clan Yoda, jugé à partir d'aujourd'hui à Marseille, surnommé Le Chat. Cet homme de 35 ans, comparé avec 19 autres prévenus devant le tribunal correctionnel, il est accusé d'avoir dirigé ce réseau de drogue et mené une guerre de territoire sanglante contre la DZ Mafia qui avait fait 35 morts, on le rappelle, en 2023. Le bras de fer se poursuit autour du contournement autoroutier d'Arles après la récente offensive de la CCI pour réclamer une déclaration d'utilité publique. Eh bien, les opposants du collectif En Travers de la Route, eux, contre-attaquent. Ils rappellent que 72% des contributions à l'enquête publique ont rejeté ce projet à 1,4 milliard d'euros. Le collectif menace maintenant de saisir la justice administrative si l'État passe en force. Le projet d'incinérateur à Istres, lui aussi, continue de provoquer une forte mobilisation. La mairie, farouchement opposée au projet, organise aujourd'hui une deuxième réunion publique d'information. Ça se passe ce soir, Jacques Terrence.
3: Oui, la municipalité est très opposée au projet et elle organise ce rendez-vous à 18h à l'auditorium de l'hôtel de ville, après une première réunion marquée par une très forte affluence. La mairie, en fait, dénonce ce projet qui pourrait traiter jusqu'à 200 000 tonnes de déchets par an pour toute la métropole. La ville estime qu'Istres supporte déjà une trop grande partie des installations liées aux déchets dans le département. Les opposants au projet évoquent de façon générale les risques sanitaires et environnementaux avec des émissions de particules fines, de dioxyde ou de métaux lourds, mais également une hausse du trafic routier et des nuisances pour les riverains. L'enquête publique a été déjà prolongée jusqu'au 2 juin et pour l'instant, plus de 2500 contributions ont déjà été déposées.
2: Merci Jacques. Le gouvernement annoncera jeudi de nouvelles aides à la flambée des prix des carburants. Le litre de sans-plomb dépasse maintenant les 2 euros en France. C'est une première depuis le début de la guerre au Moyen-Orient. Selon Matignon, ces mesures doivent soutenir les secteurs les plus touchés par la hausse du pétrole. En foot, Marseille termine 5e de la Ligue 1 après sa victoire 3-1 face à Rennes hier soir. Une victoire qui permet aux Phocéens de jouer en Ligue Europa la saison prochaine. Et puis pas de titre européen pour l'Alliance Nîmes-Montpellier. Les pongistes se sont inclinés 3-2 hier en finale de la Ligue des champions de tennis de table face aux Allemands de Sarrebruck. Alexis Lebrun a chuté lors du match décisif. Les sudistes tenteront demain face à Hennebon de décrocher leur billet pour la finale de Pro A. Un match au Parnasse. Voilà pour l'actualité. Très bonne journée à tous avec Radio Camargue.
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1: Le temps va rester plutôt agréable dans l'ensemble. De très belles périodes de soleil, c'est pas le grand ciel bleu annoncé par Météo France, mais vraiment l'impression de beau temps va dominer. Concernant les températures, écoutez, entre 20 et 21 degrés. 21 degrés à la mi-journée si vous êtes à Aubée, à Mouriès et à Aiguières, 20 degrés au Sainte-Marie-de-la-Mer et à Marseille. Le vent pourrait se lever de nouveau cet après-midi, sachez-le.
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0: 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Voilà, bonne matinée, bonjour, soyez les bienvenus. On est super contents parce que l'OM sauve quand même sa saison avec cette qualification en Ligue Europa. On en reparlera avec la rédaction. Je vous souhaite la bienvenue et patati et patata. Dans une petite demi-heure, Camille va nous rejoindre pour Camille Info avec une histoire comme on les aime dans le monde de l'entreprise. Une prime exceptionnelle, écoutez bien, versée donc par un chef d'entreprise aux États-Unis à ses salariés. Mais attention, une vraie prime avec beaucoup de zéros sur le chèque. Il y a une raison à cela. Camille nous racontera le fin mot de cette histoire. Allez, bonne matinée, Coldplay dans une seconde.
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0: Uptown Girl Westlife.
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0: Il est 9h30, bonne matinée tout le monde. On va se retrouver dans une petite seconde avec Camille pour Camille Info, avec un chef d'entreprise aux États-Unis qui a versé une prime exceptionnelle à ses salariés quand il a vendu sa boîte. Si vous êtes chef d'entreprise, si vous êtes en train de vendre votre boîte, justement, restez là, ça peut vous inspirer. Ça, c'est dans un quart d'heure, c'est Camille Info. Et juste ce petit rappel pour une nouvelle semaine de podcast sur notre site radio-camargue.com, le petit train de Camargue qui nous embarque pour une belle escapade entre légendes et Méditerranée pour découvrir donc l'histoire

0: envoûtante du vaisseau de pierre. Donc cette vision majestueuse, bien sûr, de l'église des Saintes Maries, surgissant comme un navire sacré entre ciel, sable et mer. Le podcast de cette semaine, les Saintes Maries sont à l'honneur. La rédaction, il est 9h30. Bonjour.
1: Bonjour à tous. À la une de l'actualité, les ministres des Finances du G7 se réunissent aujourd'hui et demain à Paris. Au programme, les conséquences économiques du conflit au Moyen-Orient et du blocage du détroit d'Ormuz par l'Iran, un passage stratégique pour le transport du pétrole et des engrais. Les discussions doivent aussi porter sur la réduction de la dépendance des pays occidentaux aux minerais chinois. Le gouvernement va annoncer jeudi de nouvelles aides face à la flambée des prix des carburants. Le litre de sans-plomb dépasse désormais les 2 euros en France, une première depuis le début de la guerre au Moyen-Orient. Selon Matignon, ces mesures doivent soutenir les secteurs les plus touchés par la hausse du pétrole. Le navire de croisière MV Ondus, touché par un foyer d'antivirus, doit arriver aujourd'hui à Rotterdam, aux Pays-Bas. 27 personnes sont encore à bord. Elles sont asymptomatiques, mais seront placées en quarantaine ou à l'isolement. Depuis le début de l'épidémie, 3 personnes sont décédées. Et on termine par du rugby. La Rochelle a battu Toulouse hier en top 14 pour la fin de la 24e journée. Score du match 38 à 10 au classement. Toulouse est en tête devant Montpellier et Pau. Le Stade français, l'Union Bordeaux-Bègles et Clermont complètent le top 6. La Rochelle est 8e. Il reste encore 2 journées à disputer. Voilà pour l'essentiel de l'actualité. Belle journée à tous.
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1: Camille, info.
0: C'est une histoire comme on en voit rarement dans le monde de l'entreprise.
2: Merci patron.
0: On t'écoute, Camille. Merci patron.
1: Oui, le PDG d'une société spécialisée dans les équipements électriques aux États-Unis a décidé de vendre sa boîte et notre cher ami a ensuite décidé de redistribuer une partie colossale du produit de la vente à ses salariés.
0: Oui, messieurs, dames.
1: Écoutez-nous bien. À l'origine de cette décision hors norme, un dirigeant convaincu que la réussite de son entreprise n'aurait jamais été possible sans celles et ceux qui l'ont fait tourner au quotidien.
0: C'est tellement vrai.
1: Écoutez-nous bien. Plutôt que de garder l'intégralité du fruit de la vente, il a choisi de récompenser donc l'ensemble de ses collaborateurs.
0: On y vient parce que c'est la somme qui nous intéresse. Résultat, Camille ?
1: Chaque employé a touché plus de 376 000 euros. Écoutez-nous bien.
0: Tu peux arrêter de travailler là pour le coup des
1: Voilà, et le dirigeant explique avoir voulu reconnaître l'engagement, la loyauté et le travail de ses équipes. La valeur d'une entreprise ne repose pas uniquement sur un dirigeant ou un actionnaire, mais sur l'ensemble des salariés qui la font vivre.
0: Qui est cet homme?
1: Ben, ça serait super que ce soit le patron de la radio. Mais il existe donc encore des dirigeants qui placent l'humain au cœur de leurs décisions.
0: Non, mais la radio n'est pas à vendre, Camille, c'est juste ça.
1: Oui, c'est vrai. Mais si un jour, admettons, supposons.
0: Avec les bonnes audiences que nous faisons.
1: Et on fera une super chronique pour dire merci patron. Alors là, on vous dira.
0: On se remet les charlots.
2: Merci patron.
0: C'est Camille Info, parfait.
1: Comment tu me pousses ou buste, toi? C'est pas moi.
0: 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Ray pour la suite, ne bougez pas.
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1: Et Radio Camargue, à Miramas, notre bon plan du jour, c'est l'opération Nature en Fête, c'est dimanche prochain donc. Direction Miramas pour notre bon plan dans un petit quart d'heure. Dans les médias, le flash de Daniel Giacomella. Oui. Et juste après, la météo et la musique avec Ariana Grande et Kenji. Bonjour Daniel.
2: Bonjour Christophe, bonjour à tous. Dans l'actualité, le chef présumé du clan Yoda face à la justice à Marseille. Le projet d'incinérateur à Istres suscite toujours des critiques et le gouvernement annoncera jeudi de nouvelles aides à la pompe. Avance un coup d'œil sur le temps, on profite encore de quelques éclaircies ce matin en Camargue. Cet après-midi, eh bien, changement de tendance, c'est la grisaille qui devrait dominer dans l'ensemble chez nous. Du vent également autour de 50 km/h. Il fera 20 degrés au Saint et à Vauvert, 22 à Port-de-Bouc, Istres et Saint-Martin-de-Crau, 23 à Arles au plus fort de la journée. Jusqu'à 20 ans de prison encourus pour Félix Binghi, le chef présumé du clan Yoda, jugé à partir d'aujourd'hui à Marseille, surnommé Le Chat. Cet homme de 35 ans comparé avec 19 autres prévenus devant le tribunal correctionnel. Il est accusé d'avoir dirigé ce réseau de drogue et mené une guerre de territoire sanglante contre la DZ Mafia qui avait fait 35 morts, on le rappelle, en 2023. Le bras de fer se poursuit autour du contournement autoroutier d'Arles après la récente offensive de la CCI pour réclamer une déclaration d'utilité publique. Eh bien, les opposants du collectif En Travers de la Route, eux, contre-attaquent. Ils rappellent que 72% des contributions à l'enquête publique ont rejeté ce projet à 1,4 milliard d'euros. Le collectif menace maintenant de saisir la justice administrative si l'État passe en force. Le projet d'incinérateur à Istres, lui aussi, continue de provoquer une forte mobilisation. La mairie, farouchement opposée au projet, organise aujourd'hui une deuxième réunion publique d'information. Ça se passe ce soir, Jacques Terrence.
3: Oui, la municipalité est très opposée au projet et elle organise ce rendez-vous à 18h à l'auditorium de l'hôtel de ville, après une première réunion marquée par une très forte affluence. La mairie, en fait, dénonce ce projet qui pourrait traiter jusqu'à 200 000 tonnes de déchets par an pour toute la métropole. La ville estime qu'Istres supporte déjà une trop grande partie des installations liées aux déchets dans le département. Les opposants au projet évoquent de façon générale les risques sanitaires et environnementaux avec des émissions de particules fines, de dioxines ou de métaux lourds, mais également une hausse du trafic routier et des nuisances pour les riverains. L'enquête publique a été déjà prolongée jusqu'au 2 juin et pour l'instant, plus de 2500 contributions ont déjà été déposées.
2: Merci Jacques. Le gouvernement annoncera jeudi de nouvelles aides à la flambée des prix des carburants. Le litre de sans-plomb dépasse maintenant les 2 euros en France. C'est une première depuis le début de la guerre au Moyen-Orient. Selon Matignon, ces mesures doivent soutenir les secteurs les plus touchés par la hausse du pétrole. En foot, Marseille termine 5e de la Ligue 1 après sa victoire 3-1 face à Rennes hier soir. Une victoire qui permet aux Phocéens de jouer en Ligue Europa la saison prochaine. Et puis pas de titre européen pour l'Alliance Nîmes-Montpellier. Les pongistes se sont inclinés 3-2 hier en finale de la Ligue des champions de tennis de table face aux Allemands de Sarrebruck. Alexis Lebrun chuté lors du match décisif. Les sudistes tenteront demain face à Hennebon de décrocher leur billet pour la finale de Pro A. Un match au Parnasse. Voilà pour l'actualité. Très bonne journée à tous avec Radio Camargue.
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1: La journée va rester somme toute agréable. Alors, c'est pas le grand ciel bleu tel qu'on peut le connaître. Le vent pourrait se lever de nouveau cet après-midi. Ça pourrait donc chasser quelques nuages. Les températures, bon, on ne va pas dépasser les 20 degrés si vous êtes au bord de l'eau, entre Marseille et Aigues-Mortes par exemple. Sinon, 21 degrés à l'intérieur des terres, 21 à Aix-en-Provence, 21 degrés à Nîmes.
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0: Bruno Mars.
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0: Tenez, Bruno Mars sera dans Backstage demain à 12h15 pour évoquer l'un de ses hits chantés en espagnol. C'est super beau, on frissonne déjà, c'est pour demain. Allez, on évoque maintenant l'opération Nature en Fête, c'est pour dimanche donc à Miramas. Nature en Fête nous invite donc à vivre une grande journée, donc en plein air bien sûr, où la nature devient un terrain de découverte, de plaisir et d'inspiration. Imaginez alors plus de 150 stands et plusieurs animations gratuites bien sûr pour apprendre donc à mieux consommer, à cuisiner donc autrement, jardiner avec bon sens, bouger en douceur, prendre soin de soi et comprendre donc les enjeux essentiels donc autour de l'environnement et chez nous dans notre belle région. Nature en Fête, c'est à Miramas, c'est pour dimanche. Il fera beau dimanche, c'est ce que j'ai été voir en arrivant à la radio ce matin quand je me suis dit que j'allais évoquer cette belle opération Nature en Fête dimanche, et on en reparlera sur notre antenne. La suite, c'est Charlotte Cardin, et puis à 10h30, l'info expresso de Camille. Les applications de rencontres évoluent au Japon, nous vous dirons ce qu'il en est bien sûr, à tout de suite.
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0: notre cher Papy sans chaise sur Radio Camargue.
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0: Les applications de rencontres. Non, c'est pas ça, c'est pas grave.
1: Qu'est-ce que
0: c'est Star Wars, j'ai trompé.
1: Hein?
0: Ça arrive. Bon, non, oublie. Les applications de rencontres évoluent au Japon.
1: Oui, l'application Tapple, si vous connaissez, vient de franchir un cap inédit. Elle permet désormais à ses utilisateurs de certifier leur statut amoureux grâce aux données officielles du gouvernement.
0: Quoi?
1: Mais quelle époque formidable. Une innovation qui vise à renforcer la confiance entre les membres et à lutter contre les faux célibataires. Sa nouvelle fonctionnalité repose sur le système d'identification national My Number. Les utilisateurs peuvent prouver qu'ils sont bien célibataires, enfin en tout cas qu'ils ne sont pas mariés, et afficher cette certification sur leur profil.
0: D'accord.
1: Si un utilisateur est détecté comme non célibataire, son compte est immédiatement suspendu et ne pourra être réactivé qu'après présentation d'un certificat officiel.
0: Alors,
1: selon une enquête menée par Tapple, plus de la moitié des 5500 personnes interrogées ont exprimé des doutes sur l'honnêteté des profils.
0: Oui.
1: 87% des femmes et 83% des hommes ont déclaré qu'ils souhaiteraient pouvoir vérifier le statut marital de leur potentiel partenaire.
0: Oui,
1: l'idée d'une certification officielle du célibat pourrait inspirer d'autres plateformes à travers le monde. Déjà l'année dernière, le gouvernement métropolitain de Tokyo avait lancé sa propre application de rencontre, exigeant des documents prouvant le célibat des inscrits. Voilà pourquoi je ne suis pas sur les applications.
0: Alors,
1: bon, après, je ne suis pas japonaise.
0: Mais en même temps, le système d'identification existe, il s'appelle My Number.
1: Oui, non, mais c'est terrible.
0: Ouais, c'est au Japon.
1: Je trouve que c'est quand même partir sur l'idée que la personne en face va te trahir. Enfin, tu vois, c'est, tu
0: ne
1: fais pas confiance aux gens, pourquoi tu penses,
0: la mouise,
1: quoi.
0: Bah oui.
1: Mais bon, bah, après...
0: On en a parlé, moi.
1: Ouais.
0: On devait en parler.
1: Non mais c'est pour ça, moi je préfère les rencontres jumelles.
0: Bah oui,
1: dans
0: bien
1: la
0: sûr.
1: Vie, c'est mieux.
0: Regarde, tu peux te casser un talon tout à l'heure et puis un homme charmant est là pour te
1: par exemple.
0: Pour t'aider.
1: Ah, ça m'est déjà presque arrivé, figure-toi.
0: Ah bah tu vois, comme quoi. Prépare-toi.
1: Je me prépare.
0: L'info express ou l'info que l'on va répéter.
1: À la machine à café.
0: On écoute Amel Bent et puis les toutes premières offres d'emploi de cette nouvelle semaine, de ce mois de mai, avec France Travail dans un petit quart d'heure. Maintenant, Amel Bent.

0: un jour à la fois. Voilà pour Goldman.
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0: Les offres d'emploi de ce lundi avec France Travail. Tout d'abord, une société recrute un équipier polyvalent en 35 heures en CDI, poste basé à Istres, donc pour assurer le bon approvisionnement donc des différents rayons, garantir un encaissement fiable et veiller à la qualité donc et à la fraîcheur des différents produits. Vous retrouverez l'intégralité donc de cette offre sur le site de la radio. Seconde offre, une société recrute alors un apprenti opérateur de fabrication en contrat d'apprentissage de 2 ans. Le poste est basé à Arles, donc pour préparer un BTS pilotage de procédés avec pour mission principale donc la réception et le chargement donc des matières premières, la réalisation donc de synthèse chimique ou encore les opérations de purification et de séchage, ainsi que le conditionnement donc des produits et le suivi des documents de fabrication. Bien sûr, c'est un job technique. Là aussi, si vous êtes dans ce secteur, c'est un contrat d'apprentissage de 2 ans. Hein. Le poste est basé à Arles. Pour info, référence sur le site de votre radio. Et puis, troisième offre pour aujourd'hui, une société recrute une assistante de direction gestionnaire administrative et comptable. Là, c'est un CDD de 6 mois, poste basé à Miramas. D'autres offres donc sur notre site, et notamment les offres d'emploi de la semaine dernière qui n'ont pas été pourvues, hein, c'est réactualisé. Tous les jours, ce sont des offres France Travail pour simple info. Je vous souhaite une bonne matinée. Radio Camargue vous accompagne. On reparlera météo donc tout à l'heure à 11h. Le vent pourrait se lever cet après-midi, donc ça pourrait chasser quelques nuages. Et les Black Eyed Peas à suivre.
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1: Un vrai plaisir de vous accompagner chaque jour. Il est bien 11h, on va retrouver Kylian Tanguy pour le flash, météo complète juste après, et la musique Enrique Iglesias ou encore M. Pokora et d'autres belles surprises. Radio Camargue. Allez, je vous dis, parce que je suis un animateur sympa, vos invitations dans un quart d'heure pour les parcs de loisirs et parcs d'attractions ici en Camargue et en Provence, dans un quart d'heure. Kylian, bonjour.
2: Bonjour à tous. Gérald Darmanin attendu à Alger aujourd'hui. Le ministre de la Justice doit tenter de relancer la coopération judiciaire entre la France et l'Algérie. Une coopération quasiment à l'arrêt depuis 2 ans. Les luttes contre le narcotrafic et le blanchiment d'argent seront au cœur des discussions. Le cas du journaliste Christophe Glaise, détenu depuis plus d'un an en Algérie, doit aussi être évoqué. Les ministres des Finances du G7 réunis aujourd'hui et demain à Paris, ils doivent aborder les conséquences économiques du conflit au Moyen-Orient et le blocage du détroit d'Ormuz par l'Iran. Les discussions doivent aussi porter sur la réduction de la dépendance des pays occidentaux aux minerais chinois. Le gouvernement doit annoncer cette semaine de nouvelles aides face à l'envolée des prix des carburants. Les tarifs à la pompe atteignent leur plus haut niveau depuis le début de la guerre au Moyen-Orient, Jacques Terrance.
3: Oui, le prix de l'essence dépasse désormais les 2 euros en France face à cette flambée des prix. Eh bien, le Premier ministre Sébastien Lecornu doit présenter jeudi un nouveau dispositif d'aide pour le mois de juin. L'objectif affiché est de protéger les Français qui travaillent et les secteurs économiques les plus touchés par la hausse du pétrole. Depuis fin février, le samplon a augmenté de près de 20%. Par exemple, le samplon 95 E10 tourne autour des 2,04 € le litre. Le samplon 98 à plus de 2,13 €. Le gasoil reste lui aussi à un niveau très élevé. Conséquence directe, la consommation de carburant est en fort recul dans notre pays.
2: Les précisions de Jacques Terrance. Le projet de loi Riposte arrive au Sénat. Le texte prévoit un durcissement des sanctions contre les free parties, les rodéos urbains ou encore l'usage détourné du protoxyde d'azote. La droite soutient le projet. La gauche dénonce un texte jugé trop répressif. Le vote solennel est prévu le 26 mai prochain. Il encourt jusqu'à 20 ans de prison. Félix Bingui, le chef présumé du clan Yoda, est jugé à partir d'aujourd'hui à Marseille. Cet homme de 35 ans, surnommé le chat, comparé avec 19 autres prévenus devant le tribunal correctionnel. Il est accusé d'avoir dirigé ce réseau de drogue et mené une guerre de territoire sanglante contre la DZ Mafia qui avait fait 35 morts en 2023. Et puis du sport avec du basket, Victor Wembanyama et les Spurs de San Antonio vont disputer la nuit prochaine leur premier match de finale de conférence en NBA. Ce sera un duel entre les deux meilleures équipes de la conférence Ouest lors de la saison régulière. Pour voir le match, il faudra mettre le réveil à 2h30 du matin. Voilà pour l'essentiel de l'actualité. Bonne journée à tous.
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1: Oui, ça va rester agréable, une bonne fin de matinée. Quelques nuages, des nuages qui pourraient être chassés par le vent qui devrait se lever en début d'après-midi. Concernant les températures, ce sera une 20aine de degrés pour un peu tout le monde, avec une petite pointe à 21 degrés si vous êtes à Arles ou encore à Aramon ou encore tenez du côté de Tarascon. Sinon 20 degrés au bord de l'eau, à Aigues-Mortes 20 degrés, 20 degrés au Gros-du-Roi, au Sainte-Marie et de l'autre côté, par exemple à Fos et à Martigues.
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0: de Sign, Ace of Base.
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0: Il y a des signes pour ceux qui croient. 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Jean-Luc Rabanel, à 11h30, notre chef Jean-Luc Rabanel pour une recette de cuisine. Et j'aime vous rappeler comme ça de prendre toujours de quoi noter quand vous écoutez la radio. Ce sont des recettes faciles à faire à la maison. À tout à l'heure donc avec Jean-Luc. Et puis la musique d'ici là, ce sera notamment Jenny Lynn pour, vous savez, le dilemme, le spectacle des 10 commandements et Ed Sheeran. À tout de suite.
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0: Ed Sheeran avec Radio Camargue. Allons-y, Jean-Luc Rabanel, maintenant pour notre recette de cuisine, accompagné du commis Florent Mounier. Ça, c'est tout de suite. Les sujets, oui, j'allais oublier en plus, les sujets du chrono dans un petit quart d'heure. Alors, tous les matins, aux alentours de midi moins le quart, c'est un quiz de culture générale. Et ce sont vos questions qui comptent pour jouer avec Camille. Question sur Columbo, un type d'animal, la comédie Le Tartuffe, un peu d'orthographe et des mathématiques, un fruit et puis quatre garçons dans le vent. À tout à l'heure, donc, avec Camille et vos questions, votre quiz, votre chrono. Jean-Luc, Florent, bonjour.
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2: Et merci de nous rejoindre dans ces belles cuisines. Au 9 rue des Camargues, nous sommes chez le chef Jean-Luc Rabanel. Chef, bonjour.
3: Mon cher Flo, mes chers amis, bien le bonjour.
2: Alors, on a plein de messages, évidemment. Les messages de nos auditrices et auditeurs, vous les envoyez, ces messages, sur la page Facebook de Radio Camargue, sur l'Instagram également, sur le site de Radio Camargue. Et là, on a Tom. Tom, il nous écoute depuis Arles. Il s'est fait un petit plant de tomates cerises chez lui, tranquille, sur le balcon. Ça commence un petit peu à pousser, il est content. Il se demande ce qu'il va pouvoir en faire, chef.
3: C'est marrant, effectivement, tout... On est tous pareils, quoi. On a tous nos petits plants de tomates cerises, tu sais, ouais, pour faire voir qu'on a la main verte, qu'on arrive à faire une salade au dernier moment. En fait, ça m'a toujours amusé, mais bon, mais c'est une très bonne idée. Attention, je ne critique pas, c'est une très bonne idée. Parce que, rien qu'aller cueillir soi-même la tomate et puis la manger quasiment comme ça, déjà, c'est déjà une petite extase. Eh bien, pour ce faire, moi, les tomates cerises, je vais vous dire comment je les aime. En ce moment, donc, je fais des petites tartes, qui sont des tartelettes en définitive, mais vous pouvez utiliser donc le même process que je vais vous dire pour en faire donc une familiale, donc c'est-à-dire sur un vrai plat à tarte. On fait donc la base donc une pâte à pizza, donc très classique, très facile. Sur cette pâte à pizza, donc vous allez blanchir. Vous allez une fois blanchi, y mettre un mélange donc de mascarpone et de moutarde à l'ancienne. Donc c'est pour deux cuillères donc de mascarpone, c'est une cuillère donc de moutarde à l'ancienne. N'hésitez pas donc d'y mettre également donc quelques sommités donc de thym, de bien mélanger et de tapisser votre fond de tarte préalablement donc blanchi, donc c'est-à-dire passer 5-6 minutes donc au four avec cet appareil-là. Puis les tomates cerises, nous allons les partager en deux, nous allons les mettre dans un saladier. Nous allons les assaisonner donc de fleurs de sel, de piment d'Espelette et de sommité donc de thym, un filet donc d'huile d'olive, et il ne restera plus qu'à les ranger harmonieusement, c'est-à-dire donc vraiment sur le flanc, hein, puisqu'ils sont partagés en deux, pour essayer donc de faire une rosace. Vous savez qu'on les tarte aux pommes, c'est le même principe. Mmh. Et là, ce sera avec des tomates cerises. Ces tomates ainsi rangées, on met ça au four donc très exactement donc 10 minutes, juste le temps donc de saisir les tomates, et vous allez voir donc ce mélange donc de pâte, donc de sauce moutardée, donc de tomates confites, c'est absolument divin. Et quand je dis divin, je dis à la vôtre.
2: Ah ben voilà, encore une fois, un bon plan culinaire avec le chef Jean-Luc Rabanel au 9 rue des Carmes à Arles. Chef, merci et à demain.
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0: Gabriella et les 4 sailles dans la radio Radio Camargue.
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0: Bien sûr, on redémarre une belle semaine donc du chrono. Mm-hmm. Il nous faut simplement le jingle de coup d'envoi. Le jingle de coup d'envoi est parti, donc c'est parti. Quelle est la date de l'abolition, on démarre bien. Quelle est la date de l'abolition de l'esclavage aux États-Unis? Bon, alors 1865,
2: oh oui.
0: 1810 ou 1789.
2: Par élimination, j'irai 1865.
0: Oui, tu me fais ça toujours.
2: Écoute, hein, excuse-moi de ne pas avoir le petit Larousse en tête avec toutes les dates.
0: La femme de Columbo existe-t-elle?
2: Columbo?
0: Oui.
2: La femme de Columbo, ben, on la voit jamais, mais je suppose qu'elle existe parce qu'il en parle tout le temps.
0: Et on la voit jamais, effectivement. À quel type d'animal la sarcelle est-elle associée? Le pigeon, l'aigle, le canard, coin coin.
2: Et le canard, coin coin.
0: Oui, c'est la sarcelle, c'est un canard de toute petite taille. Quel auteur dramatique a écrit le Tartuffe? Attends. Molière, Mélenchon, Racine.
2: Mélenchon, mon Dieu. Molière.
0: Comment écrire le mot manquant de cette phrase? C'est l'orthographe. Hein. Mm-hmm. Je veux faire partie de la bande. Partie I, partie IE, partie I. E-S, oui, pourquoi IE? Donne-nous une règle.
2: Partie, c'est invariable.
0: C'est invariable.
2: Voilà.
0: 8 plus 3 moins 5 plus 6.
2: 12.
0: Combien y a-t-il de noyaux dans l'avocat?
2: 1.
0: Oui, et l'avocat est un fruit, tu m'as appris ça la dernière fois.
2: Oui.
0: Parce qu'il y a un noyau. Et puis, alors attention, quelle chanson, quel tube des Beatles commence par la Marseillaise Camille?
2: Christophe, avec la main sur le cœur.
0: La main sur le cœur, je me lève. Attends, je me lève. Et voilà, on y
2: All
0: va.
2: All you need is love.
0: Je crois que c'est ça. Et sur une seule voix, t'entends sur l'oreille là? T'entends l'oreille? Attention. Voilà pour les Beatles dans le chrono, c'est en mono.
2: On est bien là.
0: Plutôt pas mal, oui. Je crois que le son va pas du tout, effectivement.
2: Oui, non, par contre, sur la qualité
0: ça revient. Jake et Carla pour la suite, avec Radio Camargue.
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1: Il est midi, c'est Théo Mollet pour le Flash, météo complète pour cet après-midi juste après, et surtout un backstage consacré à Sabrina. Boys, boys, boys, et la piscine. Sabrina est de retour, à tout de suite.
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1: Génial. Et notre cher Théo Mollet est avec nous pour le Flash de la mi-journée. Bonjour Théo.
3: Bonjour Christophe, bonjour à tous. L'info en Camargue est dans la région avec une nouvelle réunion publique concernant le projet d'incinérateur à Istres. Le chef présumé du clan Yoda jugé à Marseille. Et Marseille d'ailleurs qui termine 5e en Ligue 1. Mais avant ça, un rapide coup d'œil sur la météo. Quelques nuages à prévoir cet après-midi du côté du Gard. Mais on aura du soleil principalement sur le reste du territoire entre la Camargue et le reste des Bouches-du-Rhône. Attention au vent par contre, on a des rafales entre 50 km/h sur le littoral. Pour les températures, comptez 18 degrés au Sainte-Marie-de-la-Mer, 19 à Port-Saint-Louis-du-Rhône, 21 à Arles et Istres, et puis 22 du côté de Nîmes. Une deuxième réunion publique qui est organisée ce lundi à Istres autour du projet d'incinérateur Istres Recyclage et Énergie. La première réunion fin avril avait attiré tellement d'habitants que l'auditorium de l'hôtel de ville n'avait pas pu accueillir tout le monde. Le maire maintient son opposition ferme au projet, dénonçant une ville déjà trop marquée par l'industrie et le passage futur de centaines de camions chaque jour. Plus de 2500 contributions citoyennes ont déjà été déposées dans le cadre de l'enquête publique qui a été prolongée jusqu'au 2 juin. À Nîmes, un drone a été aperçu la nuit dernière au-dessus de la maison d'arrêt. La police est intervenue rapidement et a arrêté 5 personnes circulant dans une voiture à proximité de l'établissement pénitentiaire. Le drone a été saisi et les suspects placés en garde à vue. Une enquête est désormais en cours pour comprendre les motivations exactes de cette opération nocturne. Il encourt jusqu'à 20 ans de prison. Félix Bengui, le chef présumé du clan Yoda, est jugé à partir d'aujourd'hui à Marseille. Cet homme de 35 ans, surnommé le chat, comparé avec 19 autres prévenus devant le tribunal correctionnel. Il est accusé d'avoir dirigé ce réseau de drogue et mené une guerre de territoire sanglante contre la DZ Mafia qui avait fait 35 morts en 2023. La prise de parole est très attendue. Une conférence de presse est organisée en fin d'après-midi au tribunal judiciaire de Marseille, une semaine après la fusillade dans le quartier des Moulins à Nice. Les procureurs de Marseille et de Nice doivent s'exprimer. L'attaque lundi dernier dans le quartier de l'ouest de la ville avait fait 2 morts et 6 blessés. Les ministres des Finances du G7 réunis aujourd'hui et demain à Paris, ils doivent aborder les conséquences économiques du conflit au Moyen-Orient et le blocage du détroit d'Ormuz par l'Iran. Les discussions doivent aussi porter sur la réduction de la dépendance des pays occidentaux aux minerais chinois. Hubert Boat arrive en France au mois de juin, une réservation de bateaux en ligne. Son lancement inquiète déjà des associations de protection du littoral. En Méditerranée, Hélène Granouillac est la fondatrice de l'association Terre Bleue. Elle redoute des conséquences sur l'environnement marin, la tranquillité des usagers et la sécurité en mer. Elle en appelle aux autorités au micro de Jacques Terrance.
4: Ce seraient des locations qui se feraient avec skipper, mais pour l'heure. Donc ça sous-entend que peut-être on pourrait aussi jouir de bateaux sans forcément de skipper. Donc on ne voudrait pas que ça devienne des autoroutes de la mer qui soient congestionnées avec des gens qui aient des comportements pas forcément formés. On est en train de libérer, on va dire, un usage de la mer un peu frénétique avec un cadre qui ne nous semble pas suffisamment établi. Donc on ne veut pas que les bateaux soient loués à tort et à travers à des gens qui aient des comportements qui ne connaissent pas les usages rudimentaires de la mer et que ça devienne un Far West.
3: Voilà Hubert Boat qui doit lancer son service dès le mois de juin à Nice, Cannes, Saint-Tropez, Marseille, mais aussi sur le lac d'Annecy et sur la Seine à Paris. Et puis on termine par un mot football. Marseille qui termine 5e de la Ligue 1 après sa victoire 3-1 face à Rennes hier soir. Une victoire qui permet aux Phocéens de jouer en Ligue Europa la saison prochaine. Mission accomplie pour Habib Bey, l'entraîneur marseillais.
5: La satisfaction, elle est pour mes joueurs. La seule chose que nous devions faire en tant que club et notre mission en tant que club et moi en tant que coach, c'était de qualifier ce club pour la Coupe d'Europe parce que c'était l'objectif du jour. Et c'est fait, donc la satisfaction, elle est là. On gagne 3-1. Oui, c'est un match un peu ping-pong avec des irrégularités dans notre jeu. Mais il fallait gagner ce soir et l'essentiel est là. Aujourd'hui, on est 5e de Ligue 1, à 2 points du 3e et c'est la réalité de notre saison, tout simplement.
3: Voilà, et dans les autres résultats, Lille 3e rejoint Paris et Lens en Ligue des Champions. Lyon devra passer par un tour préliminaire après sa lourde défaite 4-0 contre Lens. Auxerre et Le Havre se maintiennent. Nice, après son match nul 0-0 contre Metz, finit 16e, sont en position de barragiste et va rencontrer Saint-Etienne pour défendre sa place en Ligue 1. Bonne journée avec Radio Camargue.
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1: C'est une belle après-midi, là où nous avons des nuages plus ou moins imposants. Ces nuages devraient être chassés par le vent qui va se lever un peu de partout avec des rafales à 40-50 km à l'heure, si ce n'est déjà le cas. Les températures, 21 degrés si vous êtes à Montfrin actuellement et à Saint-Laurent-des-Gouzes, 21 degrés également à Saint-Martin et 20 degrés pardon à Vitrolles, j'étais sur une bonne lancée, 20 degrés également si vous êtes à Saint-Rémy-de-Provence. Allez, bon après-midi.
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0: Hey, Taylor Swift sur Radio Camargue, notre backstage de ce lundi. Ouh, les années 80, Sabrina. Ah bah oui, attends.
1: C'est la piscine, ça?
0: Ah bah oui, c'est la piscine. Ah bah, tu t'en souviens, toi aussi?
1: J'étais pas née à l'époque, mais j'ai vu les images.
0: C'est la piscine, Sabrina. Donc ça, c'est notre Sabrina des années 80, nous sommes d'accord.
1: Mm-hmm.
0: Les amis, les amours, voici maintenant notre Sabrina de ce printemps 2026. Ouh là là là
1: là,
0: il
1: n'y
0: a pas de piscine là.
1: Non.
0: Non, mais il y a la plage de Copacabana. On l'entend, Love in Rio, donc c'est le titre, et Sabrina n'est pas toute seule.
1: Avec un duo, grâce à une chanteuse virtuelle, mais y voilà, le titre à l'origine baptisé Boys in Rio a immédiatement fait penser au producteur que Sabrina serait la partenaire idéale. L'idée, c'était d'associer une voix iconique à une chanteuse entièrement numérique. Et si Sabrina a accepté, elle admet avoir quand même longuement réfléchi.
0: Sabrina a réfléchi.
1: Oui, avec Love in Rio, la belle italienne réussit un pari audacieux, marié la nostalgie de l'Italo Disco des années 80 à l'innovation technologique.
0: C'est bien de le préciser, il y avait cette vague effectivement Italo Disco toute la décennie 80, ils ont cartonné les Italiens effectivement.
1: Et ce bon son. Rappelons que Sabrina continue de faire vibrer les salles avec la tournée Stars 80 Forever dont elle est l'un des piliers depuis le début.
0: Elle a démarré. Love in Rio, alors il y a Sabrina, effectivement il y a cette jeune femme en intelligence artificielle, c'est la perfection. Mais il y a des jeunes hommes également qui eux ne sont pas en intelligence artificielle, qui sont tout aussi beaux. Non, il faut voir le clip, allez-y, amusez-vous donc pour ce lundi. Sabrina, et la suite? Eh bien, c'est notamment Robbie Williams, et puis nous reparlons bien sûr de la qualification en Ligue Europa de l'OM tout à l'heure dans le Journal des Sports à 12h30.
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0: mystère.
1: Toujours superbe, Robbie Williams.
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1: On va passer maintenant à la rédaction pour le journal des sports. J'évoquais donc la Ligue Europa pour l'OM. À tout de suite avec la rédaction. Et puis dans un quart d'heure, alors là, j'évoquerai ce nouveau rendez-vous politique que nous vous proposons. Toute la ville en parle. Clin d'œil, bien sûr, à Thierry Ardisson. Toute la ville en parle. Avec comme premier invité, donc, mercredi à 11h, le maire de Port-Saint-Louis-du-Rhône, Martial Alvarez. Mais j'y reviens tout à l'heure. Les sports, la rédaction maintenant. Bonjour.
3: Bonjour à tous. À la une de l'actu sportif du football, la Ligue 1 a livré son verdict hier soir. Déjà champion, le Paris Saint-Germain a été battu 2-1 sur la pelouse du Paris FC. Le PSG termine devant Lens, vainqueur de Lyon 4-0. Lille, bien que battu 2-0 par Auxerre, est sur la troisième marche du podium. C'est donc l'OL qui est quatrième et qui jouera un tour préliminaire pour la Ligue des Champions. Marseille, vainqueur 3-1 de Rennes, termine cinquième et obtient sa place pour la Ligue Europa. Les Bretons sont eux à sixième et joueront les barrages de la Ligue Conférence. En bas du classement, Nice finit barragiste après son nul 0-0 face à Metz. Les Niçois joueront leur avenir en Ligue 1 face à Saint-Etienne. Nantes et Metz sont eux déjà relégués en Ligue 2. En rugby, La Rochelle bat Toulouse en clôture de la 24e journée de Top 14. Score du match 38-10. Au classement, Toulouse est en tête devant Montpellier et Pau. Le Stade français, l'Union Bordeaux-Bègles et Clermont complètent le top 6. Également en rugby, pas d'exploit hier soir pour les Françaises au tournoi des 6 nations. Face à leur bête noire anglaise, les Bleus ont été battus 43-28. C'est la 18e défaite de suite face à ces Anglaises qui remportent le tournoi en faisant le grand chelem. Les Françaises terminent tout de même deuxième de cette édition. Et puis en handball, l'équipe de France qualifiée pour le Mondial 2027. Les Bleus se sont une nouvelle fois imposés au match retour des barrages face à la République tchèque hier soir. Un succès 36-31. Voilà pour l'essentiel de l'actu sportive.

0: c'est bien le groupe UB40.
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0: Juste avant le journal des sports de la rédaction, j'évoquais donc ce nouveau rendez-vous politique que nous allons vous proposer très régulièrement sur notre antenne. Mercredi, pour la première mercredi, à partir de 11h, l'émission Toute la ville en parle. Clin d'œil donc bien sûr à Thierry Ardisson. Le maire de Port-Saint-Louis-du-Rhône, Marcel Alvarez, élu pour un nouveau mandat, donc sera l'invité de Sandra Michel. Si vous avez des questions, donc si vous êtes à Port-Saint-Louis, bien sûr, mais pas que, hein, par ailleurs, si vous avez des questions donc à poser à Marcel Alvarez, n'hésitez pas via notre site internet ou directement donc au standard de la radio. L'émission aura lieu ce mercredi, donc à partir de 11h, à ne pas rater. Je vous souhaite une très bonne après-midi. Le vent se lève là où nous n'avions pas de vent, mais les nuages pourraient être chassés. Je vous embrasse, je vous dis donc à demain avec Camille, et puis c'est Alexandra à 13h. Ciao, Craig David un petit peu avant.
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1: Nous sommes lundi, tout va bien, il est 13h. On s'informe avec Théo Mollet. Juste après, on va retrouver Vita ou encore David Guetta et Rihanna pour un souvenir. Who's That Chick qui commence tout de suite sur Radio Camargue.
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3: Bonjour à tous, à la une de l'actualité à Rotterdam. Le navire de croisière MV Ondius a accosté après plusieurs jours d'incertitude liés à un foyer d'antivirus. Les 27 dernières personnes présentes à bord, l'équipage et le personnel médical vont être débarquées puis placées en quarantaine ou isolées. Toutes sont pour l'instant sans symptômes. Une désinfection complète du navire est prévue avant sa remise en service. Une enquête visant le chanteur Patrick Bruel réouverte ce lundi après une plainte déposée en 2022 pour des faits d'agression sexuelle remontant à 2015. La plaignante âgée de 19 ans à l'époque affirme avoir vécu une situation non consentie après une rencontre avec l'artiste lors d'un tournage. Patrick Bruel qui est accusé également de violences sexuelles par 30 femmes. À Paris, le parquet a ouvert des enquêtes dans plus d'une centaine de structures périscolaires, écoles et crèches confondues pour des suspicions de violences sur des enfants. Le collectif SOS Périscolaire affirme recevoir des signalements quotidiens et parle d'un phénomène systémique. Plusieurs agents ont déjà été suspendus. Les autorités et les associations appellent à renforcer les contrôles. Le projet de loi Riposte arrive au Sénat. Le texte prévoit un durcissement des sanctions contre les free parties, les rodéos urbains ou encore l'usage détourné du protoxyde d'azote. La droite soutient le projet, tandis que la gauche dénonce un texte jugé trop répressif. Le vote solennel est prévu mardi prochain. Le gouvernement annoncera jeudi de nouvelles aides face à la flambée des prix des carburants. Le litre de sans-plomb dépasse désormais les 2 euros en France, une première depuis le début de la guerre au Moyen-Orient. Selon Matignon, ces mesures doivent soutenir les secteurs les plus touchés par la hausse du pétrole. Un mot football avec la rencontre entre le FC Nantes et Toulouse qui a été définitivement arrêtée après une invasion de terrain de supporters nantais accompagnés de jets de fumigène. Les forces de l'ordre ont dû intervenir pour rétablir le calme. La ministre des Sports a condamné des scènes de violence inacceptables et appelle à des sanctions rapides contre les auteurs. Une enquête est en cours pour les identifier. Et puis on termine par un mot concernant le Festival de Cannes cette fois-ci. La chanteuse et actrice américaine Barbara Streisand ne viendra finalement pas au festival. Attendue pour recevoir une palme d'or d'honneur, elle a annulé sa venue pour des raisons de santé liées à une blessure au genou et sur avis médical. Le festival maintient néanmoins l'hommage qui est prévu le 23 mai. Elle devait d'ailleurs rejoindre d'autres grandes figures déjà distinguées cette année, comme l'acteur américain John Travolta et le réalisateur néo-zélandais Peter Jackson. Voilà pour l'essentiel de l'actualité. Bon après-midi à tous.
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0: Bel après-midi, c'était Nio sur Radio Camargue.
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0: Bonjour tout le monde, c'est reparti pour une très belle semaine remplie de musique, de bons plans, de cadeaux, plein de bonnes choses. D'ailleurs, vous le savez, on en parle déjà depuis quelques jours, on vous offre le concert de l'année. Vous allez pouvoir aller applaudir Céline Dion, j'en parle tout à l'heure. Restez là surtout pour en savoir plus. Mais avant toute chose, il y a 30 minutes de musique non-stop qui arrive. Avec Mary Mary, Rag & Bone Man, encore Charlotte Cardin, tant pis pour elle. Ne bougez pas, vous êtes sur Radio Camargue.
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0: très bel après-midi. C'était Jennifer Lopez sur Radio Camargue.
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0: Vous avez rendez-vous ce dimanche sur le parc de Figueroles à Martigues pour la 11e édition de la foulée Martégal organisée par le Jogging Club de Martigues. Entre nature et forêt, bonne humeur, chacun trouvera son défi. Il y aura à 21 km trail, 650 mètres de dénivelé quand même, ça fait un petit peu mal aux fesses. 11 km course nature accessible et dynamique ou encore la marche chronométrée avec ravitaillement, buffet gourmand à l'arrivée, parking à proximité et récompense en prime pour les meilleurs avec jusqu'à 200 € à gagner. Les inscriptions en ligne, bah dépêchez-vous hein, puisque ça se termine le 22, ça se termine donc vendredi sur le site sporttips.fr. Sans attendre les amis, on se retrouve après la pub avec Manon Lisa, le petit pêcheur, il y aura également Pink. Bon lundi après-midi à tous.
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2: Excellent après-midi à tous. Merci d'avoir choisi Radio Camargue. Il est 14h, on s'informe avec Théo Mollet. Et puis côté musique, il y aura Shawn Mendes et Camila Cabello, mais également Madonna pour Hang Up.
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4: Bonjour à tous, à la une de l'actualité à Rotterdam, le navire de croisière MV Ondius a accosté après plusieurs jours d'incertitude liés à un foyer d'antivirus. Les 27 dernières personnes présentes à bord, l'équipage et le personnel médical vont être débarquées puis placées en quarantaine ou isolées. Toutes sont pour l'instant sans symptômes. Une désinfection complète du navire est prévue avant sa remise en service. Une enquête visant le chanteur Patrick Bruel réouverte ce lundi après une plainte déposée en 2022 pour des faits d'agression sexuelle remontant à 2015. La plaignante âgée de 19 ans à l'époque affirme avoir vécu une situation non consentie après une rencontre avec l'artiste lors d'un tournage. Patrick Bruel qui est accusé également de violences sexuelles par 30 femmes. À Paris, le parquet a ouvert des enquêtes dans plus d'une centaine de structures périscolaires, écoles et crèches confondues pour des suspicions de violences sur des enfants. Le collectif SOS Périscolaire affirme recevoir des signalements quotidiens et parle d'un phénomène systémique. Plusieurs agents ont déjà été suspendus. Les autorités et les associations appellent à renforcer les contrôles. Le projet de loi Riposte arrive au Sénat. Le texte prévoit un durcissement des sanctions contre les free parties, les rodéos urbains ou encore l'usage détourné du protoxyde d'azote. La droite soutient le projet, tandis que la gauche dénonce un texte jugé trop répressif. Le vote solennel est prévu mardi prochain. Le gouvernement annoncera jeudi de nouvelles aides face à la flambée des prix des carburants. Le litre de sans-plomb dépasse désormais les 2 euros en France, une première depuis le début de la guerre au Moyen-Orient. Selon Matignon, ces mesures doivent soutenir les secteurs les plus touchés par la hausse du pétrole. Un mot football avec la rencontre entre le FC Nantes et Toulouse qui a été définitivement arrêtée après une invasion de terrain de supporters nantais accompagné de jets de fumigène. Les forces de l'ordre ont dû intervenir pour rétablir le calme. La ministre des Sports a condamné des scènes de violence inacceptables et appelle à des sanctions rapides contre les auteurs. Une enquête est en cours pour les identifier. Et puis, on termine par un mot concernant le Festival de Cannes cette fois-ci. La chanteuse et actrice américaine Barbara Streisand ne viendra finalement pas au festival. Attendue pour recevoir une palme d'or d'honneur, elle a annulé sa venue pour des raisons de santé liées à une blessure au genou et sur avis médical. Le festival maintient néanmoins l'hommage qui est prévu le 23 mai. Elle devait d'ailleurs rejoindre d'autres grandes figures déjà distinguées cette année, comme l'acteur américain John Travolta et le réalisateur néo-zélandais Peter Jackson. Voilà pour l'essentiel de l'actualité. Bon après-midi à tous.
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Ici à Amir pour OnePlus One, il y aura aussi The Verve. Ne bougez pas.

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0: Lady Gaga sur Radio Camargue. Très belle journée de lundi.
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0: 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Faites ça en musique avec Christophe Maé et La Lune. Il y aura aussi Daft Punk et Pharrell Williams. Bel après-midi de lundi avec Radio Camargue. Il y a tellement d'étoiles,
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1: 15h, excellent lundi après-midi accompagné de Radio Camargue. La musique revient avec M Pokora ou encore Alicia Keys, Girl on Fire. Ce sera juste après les infos présentées par Jacques Terrence.
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3: Bonjour à tous. À la une de l'actualité, le géant suédois IKEA va supprimer 850 emplois dans le monde pour simplifier son organisation et réduire ses coûts. Parmi ces postes, 300 seront supprimés en Suède. On n'a pas le détail encore en France. Le groupe explique vouloir simplifier ses prises de décision en simplifiant du coup son organisation interne. IKEA avait déjà annoncé 800 suppressions de postes en mars dans son réseau de franchises. L'homme de 78 ans, soupçonné d'avoir incendié la maison des grands-parents du petit Emile Auvernet, sera jugé le 7 juillet. Le suspect originaire de Marseille a été interpellé après s'être introduit dans la résidence secondaire de la famille Veldovini et d'avoir tenté d'y mettre le feu. Le parquet a requis son placement en détention provisoire. Un magistrat marseillais risque d'être révoqué après avoir fraudé près de 200 fois au péage autoroutier. Il aurait utilisé la technique du petit train, c'est-à-dire en collant les voitures devant lui pour pouvoir passer sans payer. Ce procureur a déjà été condamné à 14 mois de prison avec sursis et 16 000 euros d'amende. Pour sa défense, il a évoqué un traumatisme non soigné, celui lié à l'attentat du 14 juillet 2016 à Nice. Décision de ses pairs dans 3 mois. Le mari d'une femme de 68 ans retrouvé mort vendredi dans les rues du Val d'Oise a été mis en examen et placé en détention provisoire. La victime présentait des traces de strangulation. Son corps avait été découvert tôt le matin à Saint-Prix par un conducteur de bus. Le suspect de 63 ans a reconnu les faits. Un collège de Laxou près de Nancy est resté fermé aujourd'hui après un incendie volontaire hier. Le feu a endommagé le préau et plusieurs casiers d'élèves. Le rectorat de Nancy-Metz indique que des opérations de sécurisation et nettoyage sont en cours. Une nouvelle flottille humanitaire en route vers Gaza a été interpellée par la marine israélienne aujourd'hui au large de Chypre. Plusieurs bateaux partis de Turquie tentaient d'acheminer de l'aide vers l'enclave palestinienne. Israël veut empêcher toute violation du blocus maritime. La Turquie dénonce un acte de piraterie en eau internationale. Canal+ ne souhaite plus collaborer avec les quelques 600 signataires d'une tribune qui dénonce l'influence de Vincent Bolloré sur le cinéma français. Parmi les personnalités concernées, Juliette Binoche, Bruno Solo ou encore Blanche Gardin. Et puis malgré la défaite des Bleus face à l'Angleterre hier à Bordeaux, le rugby féminin français a battu deux records. 35 000 spectateurs ont assisté à la rencontre au Stade Atlantique, un record de France pour un match féminin. France 2 a aussi enregistré une audience historique, plus de 3,1 millions de téléspectateurs. Fin de ce flash, bon après-midi.
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0: Radio Camargue, bienvenue, c'était Niarls Barclay.
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0: 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J'adore ce qui arrive. 30 minutes de musique non-stop avec les Black Eyed Peas, Céline Dion, encore Ray, Where My Husband. Ça se passe dans quelques secondes, ne bougez pas. Hein.
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0: Radio Camargue, c'était Shakira.
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0: 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Moi, je vous donne rendez-vous demain sur Radio Camargue. Et puis, je vous quitte en musique. Avec Amel Bent, encore Katy Perry, Chain to the Rhythm. Et les 3 de l'après-midi suivent juste après Guillaume, Jérôme et Émilie pour vous ambiancer et bien terminer la journée. Ne bougez pas, à demain, 13h. Hein.
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1: Bonjour tout le monde, bonjour à toutes et tous et bienvenue sur Radio Camargue. C'est parti pour les 3 de l'après-midi. Dans quelques instants arrive notamment DJ Snake, il y aura Shaggy également. Mais d'abord l'info régionale avec Virginie Quiénon sur Radio Camargue. 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
2: 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Bonjour Guillaume, bonjour à tous. L'info en Camargue et dans la région avec une proche de Martine Vassal débauchée par le RN pour les sénatoriales. Istres se mobilise contre le projet d'incinérateur et puis Arles célébrera la nuit européenne des musées samedi. Avant ça, un rapide coup d'œil sur le temps, une alternance de nuages et d'éclaircies pour demain sur les Bouches-du-Rhône et sur le Gard. Un petit peu de vent jusqu'à 40 km/h autour de l'étang de Berre. Les températures jusqu'à 19 degrés au Sainte-Marie-de-la-Mer. On aura jusqu'à 20 à Fos, 22 degrés pour Istres et pour Arles. 23 degrés à Garon. Et donc le Rassemblement National annonce le ralliement de Marie-Pierre Calais dans les Bouches-du-Rhône. Cette vice-présidente du conseil départemental, jusqu'ici proche de Martine Vassal et ancienne adhérente de LR, mènera donc la liste Rassemblement National aux prochaines élections sénatoriales. La majorité départementale indique qu'elle va se mettre en retrait de son groupe et abandonner ses délégations. La mairie d'Istres organise ce soir une seconde réunion publique d'information sur le projet d'incinérateur. La commune dénonce un équipement capable de traiter jusqu'à 200 000 tonnes de déchets par an. Elle alerte aussi sur les risques sanitaires, environnementaux et routiers. Le rendez-vous est fixé à 18h à l'auditorium de l'hôtel de ville. L'enquête publique, elle, est prolongée jusqu'au 2 juin. Une journée de prévention contre l'hypertension est organisée demain à Port-de-Bouc au centre commercial Carrefour. Des médecins et des professionnels de santé seront sur place. Ils proposeront des dépistages, des conseils autour de cette maladie chronique qui touche tout de même un Français sur trois. Un tueur silencieux selon les spécialistes, souvent sans symptômes, mais avec des risques importants d'AVC, d'infarctus ou encore d'insuffisance rénale. Un magistrat marseillais pourrait perdre sa robe après près de 200 fraude au péage. Il est accusé d'avoir collé les voitures devant lui pour passer gratuitement avec la technique du petit train. Il a été déjà condamné à 14 mois de prison avec sursis et 16 000 euros d'amende. Il invoque un traumatisme lié à l'attentat de Nice. La décision disciplinaire est attendue d'ici 3 mois. Le suspect interpellé après la tentative d'incendie dans la maison des grands-parents du petit Émile sera jugé le 7 juillet. Cet homme de 78 ans, originaire de Marseille, aurait pénétré dans la résidence secondaire de la famille Vedovini au Auvernais avant de tenter d'y mettre le feu. Et puis Arles célébrera la nuit européenne des musées samedi. Plusieurs musées et fondations ouvriront leurs portes dès 18h et jusqu'à minuit pour faire découvrir autrement le patrimoine artistique. Le musée de la mode et du costume Fragonard rejoint cette année le programme aux côtés notamment du musée Arlantique ou du muséum Arlatin et pas que. Bonne fin de journée avec Radio Camargue.
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1: Le soleil sera légèrement voilé demain sur la Camargue, mais la journée sera agréable dans l'ensemble. Les températures prévues demain matin, 18 degrés à Martigues, on aura 19 à Arles au Beau-de-Provence et 20 à Bellegarde. Et l'après-midi, il faudra compter entre 20 et 23 degrés sur la Camargue. Bienvenue à vous, Shaggy tout de suite avec K-Sexy Lady.
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0: toute l'équipe. Émilie est là. Bonjour Émilie.
1: Coucou les garçons, bonjour à tous.
0: Jérôme est là, bonjour Jérôme.
2: Bonjour.
1: Oh là là,
0: deux événements ont marqué ce week-end. La France n'a pas gagné l'Eurovision, mais bon, ça...
2: Est-ce que c'est une nouvelle dont on s'attendait?
0: C'est une non-nouvelle.
1: On va en parler tout à l'heure quand même, les garçons.
0: Ah d'accord, très bien. Et la deuxième info, bah, c'est les lunettes qui sont là. Ça y est, elles sont revenues, hein, pour ceux qui ont suivi cette information. Jérôme, qui n'a jamais porté de lunettes de sa vie, doit porter des lunettes. Il les a eues, puis il les a enlevées parce que oh, il y a mal aux yeux, tout ça. Et puis maintenant...
1: Ça fait deux mois qu'on attend
0: ils
1: ça.
0: Ils ont refait les lunettes, donc il a les lunettes. Ah, comment est-ce que tu nous vois?
1: C'est mieux.
0: Oui. Regarde. Voilà. Alors tu fais attention, celui qui a la moustache, normalement c'est moi, mais tu peux confondre encore une fois.
2: Non, ça fait bizarre, mais j'essaie de les porter un petit peu, notamment bah, quand je travaille, je suis un working boy.
1: Oui.
0: Ah oui,
1: oui,
0: working boy,
1: tu
0: carrément.
1: Hein.
0: Waouh. Rien que le nom me terrifie, je sais pas,
2: je pense que je réfléchis déjà à des lentilles.
0: Ah waouh, d'accord, ok, c'est vrai, vraiment, il n'y a aucun effort de ta part, vraiment, ça
2: tient une saucisse par contre.
0: Lentille-saucisse, si c'est drôle.
1: Ah, ça y est.
0: Lundi, il faut que ça démarre. Hein. Ouais, ouais, ça va bien.
2: Qu'une partie du plat, par contre.
0: Bon, et ben très bien. Et ben vous voyez, on est en forme, on est prêt à attaquer cette semaine avec tous vos rendez-vous. Il y aura le Star Flash tout à l'heure. Il y aura le jeu aussi. On va s'amuser.
2: Ouais.
0: On va retrouver dans quelques instants le petit fil rouge. Aujourd'hui, racontez-nous une bêtise que vous avez faite au boulot, mais que vous n'avez jamais avouée. À vous de vous lâcher 07 44 88 50 40. On attend tous vos messages et sur Radio Camargue, on va se caler dans quelques instants. Miley Cyrus. C'est Dream As One là qui arrive dans quelques instants sur Radio Camargue. À tout de suite.
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1: Le petit fil rouge, aujourd'hui il est tout simple, racontez-nous une bêtise que vous avez faite au boulot mais dont vous n'avez jamais parlé à personne. C'est un petit peu le moment de vous lâcher, ça y est, il y a prescription, sauf si vous l'avez faite hier, mais globalement racontez-nous un truc un peu plus vieux, ce serait pas mal aussi.
2: Ouais, changez votre prénom et votre ville au pire.
1: Une boulette que vous avez faite au boulot et puis voilà, vous n'en avez jamais parlé à personne. Est-ce qu'il y en a qui vous viennent en tête comme ça? Jérôme, est-ce que t'en as une qui te vient en tête toi?
3: Non, un peu, rien.
1: Allez,
3: de grave.
1: Vas-y, bon, ouais. C'est le moment de te livrer, Jérôme.
3: J'ai peut-être supprimé tout un dossier sur un serveur dans une radio sur lesquelles on a travaillé avant.
4: Aïe, aïe, aïe.
1: Ah oui, mais c'est des choses qui arrivent.
4: Et t'as rien dit?
3: Non, mais pas un dossier, c'est, je crois, tout le truc.
1: Ah oui.
4: T'as rien dit?
3: Oui. Non.
1: Ah oui, d'accord.
4: C'est pas bien.
3: Tout le...
2: Vous vous souvenez pas de...
1: Si, peut-être, ça me dit quelque chose maintenant.
3: Il y a un moment, il n'y avait plus le... Comment on appelle ça? Le drive? Enfin, pas le drive, le...
1: Oui, ça fait un autre nom, mais je vois de quoi tu parles.
3: Ouais.
1: Ok, voilà. Très bien. Ah, c'était toi.
4: Oh.
1: Jérôme, il y a prescription, il y a des sauvegardes pour ça, c'est fait exprès. Voilà.
3: Oui.
1: Après,
3: ils ont jamais. J'ai eu peur qu'un jour ils voient que c'était sur mon poste en fait.
1: Ouais, c'est des choses qui arrivent. Hein. En même temps, qu'est-ce que tu mets un serveur que tu peux faire un clic droit dessus? Non. C'est de leur faute. Voilà.
3: En plus, moi j'ai un vilain défaut, c'est que j'appuie jamais sur supprimer pour supprimer un dossier. J'appuie sur mash sup, c'est-à-dire ça le supprime définitivement du premier coup.
4: Ah oui, voilà.
3: Ça va même pas dans la corbeille.
1: Ah oui, d'accord. C'est ça le problème en fait, c'est que. D'accord.
3: Voilà.
1: Ah ouais.
3: Voilà. Ouais. Bon, je vais vous dire, quand tout le monde dit ah, tiens, peut-être tu fais ah, mais franchement, faut faire gaffe quand même, les gens, ils font
1: moi,
3: pas
1: je pense que
3: quoi.
1: Je peux avouer aussi un truc qu'on a fait, et je crois qu'on était tous les trois aussi sur une antenne où en fait, on attendait le maire d'une très grande ville lors d'un événement live.
4: Oh la vache.
1: Et que, en fait, on savait pas que le réalisateur était pas très attentif sur son travail et ne faisait pas attention à ce qui passait à l'antenne et qu'on était en train de chanter tout simplement des trucs à l'antenne qui étaient. Oui. Un peu décalé par rapport à ce qui se passait vraiment, parce qu'on était dans un événement un peu prestigieux, puis ah, vas-y que ça chantait des chansons à base de prout, enfin bref, voilà, mais...
4: Oui. Oh, c'est vrai.
1: Voilà,
4: oh.
1: Ça, c'est... Hop là, tap, j'en parle plus. Émilie, il y a quelque chose qui te vient ou pas?
4: Non, là, comme ça, mais je crois que c'était avec toi, mais une fois, et avec vous trois d'ailleurs, vous vous rappelez pas qu'une fois, pendant l'émission, on a quand même abîmé toute la moquette du studio?
1: Oh, le siège aussi.
4: Oui, c'était avec de la cire à bougie, de la cire de bougie, non, je sais plus ce qu'on a fait. On a fait tomber,
1: non,
4: c'était
1: alors,
4: que de la moquette
1: une
4: dans
1: auditrice,
4: le studio.
1: On était dans une émission un peu paranormale, donc éclairée à la bougie, et il y a une auditrice qui a voulu ramasser les bougies pour les ranger, et qui en fait, la bougie était pleine de cire, elle en a foutu plein les sièges neufs. Donc la radio venait d'acheter des fois. Et puis quand je dis siège neuf, vous savez, c'est les steel case à 1000 balles le siège. Hein, donc, elle en avait foutu partout.
4: Voilà.
1: On a tout gratté. Ouais. Personne n'en a jamais rien su. Et c'est tant pis. Maintenant, il y a prescription.
4: Ils ont dû bien se douter que c'était nous, quand même.
1: Oui,
4: je dis ça comme ça. Mais
1: on a accusé quelqu'un, certainement. J'en sais rien. À vous de nous dire.
3: Exactement ce qu'on faisait, en plus.
1: Vos messages, on les attend. Une boulette que vous avez faite au boulot. 07 44 88 50 40. Sur Radio Camargue, September avec Cry For You. Puis dans un instant, on va parler 4.

0: Alex Warren sur Radio Camargue à l'instant, c'était Fever Dream.
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0: 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Ce serait comme... Émilie aurait joué si elle avait pu jouer, mais elle peut pas jouer.
2: Ah bah ça c'est sûr donc, que j'aurais joué.
0: Donc jouez pour elle si vous voulez, il n'y a pas de souci.
2: Oui, invitez-moi.
0: Dans quelques instants, il y aura le Star Flash. On va parler de quoi, Émilie, aujourd'hui?
2: Eh bien évidemment, on va revenir sur la défaite de ce week-end à l'Eurovision, on va en parler un tout petit peu, et puis on va parler aussi d'un événement qui a eu lieu ce week-end, d'un mariage d'une célèbre chanteuse française.
0: Eh bien bougez pas, voici d'abord Lady Gaga et Bruno Mars avec Die With A Smile sur Radio Camargue.

0: Lady sur Radio Camargue, c'était Mojo.
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0: Allez, le Star Flash, l'actu People, Média, Télé, on fait le point complet. Millie, on t'écoute.
2: Bon, on commence par la défaite de ce week-end, hein, comme ça c'est fait. Hein, on fait ça.
0: Ah oui, Monroe,
2: qui a représenté la France à l'Eurovision cette année, est arrivée 11e du classement. Elle a quand même récolté 144 points du jury, mais le problème, ça a été au niveau du public, qui ne lui a donné que 14 points. Et pour ceux qui n'auraient pas suivi, c'est la chanteuse Dara qui représentait la Bulgarie, qui a gagné cette année pour la première fois de son histoire. Et pour la petite anecdote, je vais vous raconter quand même. Samedi soir, je faisais un apéro avec des amis et je me suis dit, bon allez, on va mettre l'Eurovision en fond, j'ai envie de voir ce que ça donne pour la France et le Portugal. Et un de mes amis me dit, mais non, mais le Portugal n'est pas sélectionné. J'ai eu les bougies éteintes la télé.
0: Oui, bah c'est des choses qui arrivent. Ouais, c'est.
2: Ouais, voilà.
3: C'est compliqué hein, l'Eurovision. Hein, franchement, faut avoir envie de se tartiner.
0: C'est pas long en plus.
3: Ouais, c'est ça.
2: non, c'est
3: tellement long. Bref, allez, deuxième info, Emily.
2: Bah sinon, très bonne nouvelle, puisque ça y est, la chanteuse Louane s'est mariée ce samedi à Pertuis dans l'Luberon. Elle a dit oui à son chéri Florian Rossi devant 200 invités et certaines célébrités comme Stromae, Mika ou encore M. Pokora.
0: Oh là là, ils n'ont pas regardé l'Eurovision alors la soirée du mariage.
2: Et
0: nul
2: non. Bah non.
0: Quelle soirée
2: c'est
0: nulle
2: fou, hein.
0: Et la dernière info, Emily.
2: Grosse info, puisqu'on termine avec la prochaine Coupe du Monde de football. On apprend que Madonna, Shakira et le groupe BTS se produiront à la mi-temps le jour de la finale.
0: Je vois pas tellement la différence avec une kermesse de village, excusez-moi, franchement.
2: Des petits artistes, comme
0: des artistes
2: qui
0: fonctionnent.
3: Il manque DJ Joseph quand même.
0: J'espère bien qu'il sera là. Non, mais c'est une super nouvelle, franchement, c'est incroyable.
2: Attends, c'est
0: tant mieux.
2: C'est faux.
0: Dans un instant, on va retrouver le jeu, vous bougez pas, on se fera un vrai ou faux. Et juste avant, sur Radio Camargue, voici Naïka avec One Track Mind.

0: Vrai ou faux, des questions. Bon, tout a été expliqué, je vais pas le répéter. Émilie, on y va.
1: C'est vrai que c'est le vrai.
0: Bravo,
1: ou faux,
0: Jérôme, effectivement. Oui. C'est un point bonus pour toi, tu remportes un point. Voilà, félicitations. Émilie, toi qui as été fumeuse dans ta vie.
2: Oui.
0: Le briquet a été inventé avant l'allumette, vrai ou faux? Elle a bugué, excusez-nous, on va la redémarrer.
2: Faux, non mais parce que je... Mais faux.
0: Enfin, c'était vrai. Voilà. Le premier briquet moderne est né en 1823, soit 3 ans avant l'invention de l'allumette à friction.
2: Aïe.
0: Jérôme.
1: C'est moi.
0: Pablo Picasso a déjà été suspecté et interrogé par la police pour le vol de la Joconde.
1: Pablo Picasso, c'est l'attaquant de l'équipe d'Italie.
0: Oui, bien sûr.
1: Le vol de la Joconde, bah, j'ai envie de dire non, faux.
0: Eh ben si, en 1911, après le célèbre cambriolage du Louvre, encore un, le peintre a fait partie des suspects parisiens, tu vois, c'est assez rigolo.
1: Ouais, mais je crois qu'ils l'ont disculpé à cause de son iPhone, ce qu'ils ont retrouvé sur son téléphone.
0: Ça doit être ça, bah oui, tu penses, bien sûr. Il n'y avait pas d'alarme à la fenêtre aussi en 1911, enfin nul quoi. Émilie, les caméléons changent de couleur principalement pour se fondre dans leur environnement, est-ce vrai ou est-ce faux?
2: C'est faux.
0: Eh oui, alors l'explication c'est quoi?
2: Bah je l'ai pas, mais c'est faux.
0: C'est faux, Émilie, effectivement, félicitations. Voilà. Ils changent de couleur pour réguler leur température et communiquer leurs émotions. Un point
1: c'est
0: pour Émilie.
1: C'est ce que je voulais dire.
0: Jérôme, concentre-toi.
1: Oh, je suis concentré.
0: Au début du XXe siècle aux États-Unis, il était légal d'envoyer un enfant par la poste. C'est vrai que c'est pratique, faut reconnaître.
1: J'ai envie de dire que c'est faux.
2: Mais comment tu l'envoies par la poste?
0: Bah tu mets dans un colis adapté, tu fais des petits trous et puis basta, terminé.
2: Mais enfin,
0: c'est faux. Une gamelle et puis... Eh ben c'était vrai, voilà.
2: Mais comment c'est possible?
0: Le timbre pour colis pesant moins de 23 kilos, moins cher qu'un billet de train, ça a été plus rentable d'envoyer un enfant par la poste que de lui faire prendre le train, tout simplement. Eh bien ça fait un point pour Émilie qui gagne ce jeu. C'est un problème quand tu y réfléchis.
2: Ben, c'était intéressant ces questions-là aujourd'hui.
0: Mais voyons, t'envoies ton enfant par la poste.
2: Enfin.
0: Bah, s'il est bien traité comme les livreurs de maintenant, ça peut être compliqué. Hein.
1: Tu le jettes à
0: mon avis, il arrive, poum, quasimodo, pouf, terminé.
2: Enfin.
0: Non, mais sérieusement. Bravo, Émilie, en tout cas, pour cette superbe victoire. On va poursuivre l'émission dans quelques instants avec Coldplay. Tiens, on va faire un petit plaisir avec Adventure of a Lifetime. Ça se passe sur Radio Camargue, on va passer un bon moment, il y aura aussi les infos à 17h et puis on vous souhaite une super fin de journée, à tout de suite.
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1: Bon après-midi à toutes et tous et merci d'avoir choisi Radio Camargue. La suite avec Taylor Swift. Pour Apple Eye, il y aura Imani également et on va retrouver l'info régionale qui vous est présentée maintenant par Virginie Quiénon sur Radio Camargue, 17h. 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
2: 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Bonjour Guillaume, bonjour à tous. L'info en Camargue et dans la région avec une proche de Martine Vassal débauchée par le RN pour les sénatoriales. Istres se mobilise contre le projet d'incinérateur et puis Arles célébrera la nuit européenne des musées samedi. Avant ça, un rapide coup d'œil sur le temps, une alternance de nuages et d'éclaircies pour demain sur les Bouches-du-Rhône et sur le Gard. Un petit peu de vent jusqu'à 40 km/h autour de l'étang de Berre. Les températures jusqu'à 19 degrés au Sainte-Marie-de-la-Mer. On aura jusqu'à 20 à Fos, 22 degrés pour Istres et pour Arles, 23 degrés à Garon. Et donc le Rassemblement National annonce le ralliement de Marie-Pierre Calais dans les Bouches-du-Rhône. Cette vice-présidente du conseil départemental, jusqu'ici proche de Martine Vassal et ancienne adhérente de LR, mènera donc la liste Rassemblement National aux prochaines élections sénatoriales. La majorité départementale indique qu'elle va se mettre en retrait de son groupe et abandonner ses délégations. La mairie d'Istres organise ce soir une seconde réunion publique d'information sur le projet d'incinérateur. La commune dénonce un équipement capable de traiter jusqu'à 200 000 tonnes de déchets par an. Elle alerte aussi sur les risques sanitaires, environnementaux et routiers. Le rendez-vous est fixé à 18h à l'auditorium de l'hôtel de ville. L'enquête publique, elle, est prolongée jusqu'au 2 juin. Une journée de prévention contre l'hypertension est organisée demain à Port-de-Bouc au centre commercial Carrefour. Des médecins et des professionnels de santé seront sur place. Ils proposeront des dépistages, des conseils autour de cette maladie chronique qui touche tout de même un Français sur trois. Un tueur silencieux selon les spécialistes, souvent sans symptômes, mais avec des risques importants d'AVC, d'infarctus ou encore d'insuffisance rénale. Un magistrat marseillais pourrait perdre sa robe après près de 200 son fraude au péage. Il est accusé d'avoir collé les voitures devant lui pour passer gratuitement avec la technique du petit train. Il a été déjà condamné à 14 mois de prison avec sursis et 16 000 euros d'amende. Il invoque un traumatisme lié à l'attentat de Nice. La décision disciplinaire est attendue d'ici 3 mois. Le suspect interpellé après la tentative d'incendie dans la maison des grands-parents du petit Émile sera jugé le 7 juillet. Cet homme de 78 ans, originaire de Marseille, aurait pénétré dans la résidence secondaire de la famille Vedovini au Auvernais avant de tenter d'y mettre le feu. Et puis Arles célébrera la nuit européenne des musées samedi. Plusieurs musées et fondations ouvriront leurs portes dès 18h et jusqu'à minuit pour faire découvrir autrement le patrimoine artistique. Le musée de la mode et du costume Fragonard rejoint cette année le programme aux côtés notamment du musée Arlantique ou du muséum Arlatin et pas que. Bonne fin de journée avec Radio Camargue.
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1: Le soleil sera légèrement voilé demain sur la Camargue, mais la journée devrait être agréable dans l'ensemble. Concernant les températures, 18 à 20 prévues demain matin. Et l'après-midi, on aura 20 degrés à Châteauneuf-lès-Martigues, 22 à Arles et 23 le maximum pour Valabrègue et pour Fontvieille. Sur Radio Camargue, Taylor Swift avec Opalite et Imani maintenant.
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0: 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On parle de quoi, Émilie, aujourd'hui?
1: On va tous bientôt partir en vacances. Bon, c'est pas encore là, mais c'est bientôt les grandes vacances d'été. Oui. Une astuce pour enlever les moustiques et les insectes collés sur votre voiture.
2: Ah, ça c'est bien ça, oui. C'est vrai que c'est
1: pénible. Voilà. Alors, c'est un petit mélange à faire, tout simple. Dans un spray, vous allez mettre un tiers d'eau, un tiers d'alcool ménager, un tiers de vinaigre ménager et une cuillère à soupe de liquide vaisselle. Et avec ça, en fait, vous allez vaporiser, vous laissez agir quelques minutes avec une microfibre, vous allez frotter et ça part quasi tout seul. Vous n'avez même pas besoin de frotter beaucoup et ça enlève tous les insectes et les moustiques et tout ça. Là.
2: Redonne les proportions pour qu'on le fasse.
1: Un tiers d'eau, un tiers d'alcool ménager, un tiers de vinaigre ménager et une cuillère à soupe de liquide vaisselle.
2: Eh ben, écoute, si ça marche, c'est bien parce que c'est tellement difficile à décoller ce genre de choses.
1: Quand
2: ils se sont éclatés à 130 sur ton truc, bon, forcément, c'est un peu compliqué. Mais c'est une bonne astuce. Ben, merci beaucoup, Émilie.
1: Voilà.
2: Tu nous facilites les vacances. Qu'est-ce que tu veux que je te dise?
1: Alors
2: qu'on n'y est pas encore.
1: Alors que c'est, partez l'esprit tranquille.
2: Oui, mais tu vois, on fera notre chip-sheet avant de partir, Jérôme. C'est ça qui est important.
1: Voilà.
2: Oui, il faut y penser. Il y aura le petit fil rouge dans quelques instants. Aujourd'hui, on vous demande de confesser une bêtise que vous avez faite au boulot mais que vous n'avez jamais dite à personne. N'hésitez pas, 07 44 88 50 40 pour vos messages. Nous, pour la suite, on se cale Rick et Martin. Oh, c'est Undo Stress Maria sur Radio Camargue. On se dit à tout de suite et il y a l'info trafic aussi.

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21: La bonne nouvelle du soir, c'est que ça roule bien ce soir sur la Nationale 113. Pas de difficultés particulières à vous signaler. Même chose d'ailleurs sur la 54 dans les deux sens. En revanche, dans le contournement d'Arles, si vous arrivez par exemple depuis Tarascon, là vous avez un ralentissement. Vous perdez entre 5 et 10 minutes avant d'arriver au rond-point de l'aqueduc de Pont-de-Croix. Du monde également du côté de Stalingrad en direction du centre-ville d'Arles. Ailleurs, ça se passe bien sur la Nationale 568. Pas de grosses difficultés. En revanche, la transhumance est un petit peu chargé dans les deux sens de circulation d'ailleurs. Au niveau d'Istres, c'est à peu près tout ce soir et c'est tant mieux. Bonne soirée et bonne route avec Radio Camargue.

0: Steve Martin sur Radio Camargue avec Maria.
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0: Le petit fil rouge, aujourd'hui on vous demande de confesser, d'avouer une bêtise que vous avez faite au boulot mais dont vous n'avez jamais parlé à personne. On s'est largement livré il y a une heure de ça avec quelques boulettes qu'on avait faites sur quelques radios avant. Parce que c'est un accident, ça arrive, ce n'est pas grave. Voilà. Mais du coup, on vous demande, vous, de passer un petit peu, voilà, de nous raconter. Noémie, par exemple, nous dit « Bon, Jérôme, comme toi, j'ai effacé tout le dossier client du trimestre par erreur. J'ai dit que c'était un virus informatique et le service informatique m'a cru. J'ai passé le week-end à tout retaper en cachette. » Tu vois, donc tu n'es pas seul, Jérôme. Non, mais des dossiers comme ça, faut pas qu'on puisse les supprimer facilement. Il faut le dire aux...
2: C'est vrai que ça devrait être... Il devrait y avoir un petit cadenas, quoi.
0: Bah, les mecs de l'informatique, ils doivent verrouiller tout ça. Kevin,
2: mais
0: franchement,
2: c'est leur faute, ouais.
0: Ouais, exactement. Franchement, j'ai cassé la poignée de la porte du local technique. J'ai juste posé un mot, ne pas tirer comme si c'était déjà là. Ça fait 6 mois et personne ne sait que c'est moi. Voilà.
3: C'est drôle.
0: Ça me fait penser dans une radio. J'ai un moment en ouvrant la porte des WC un peu fort, la porte a tapé dans le carrelage derrière, si tu veux. Et a priori, le carrelage était de très mauvaise qualité puisque il y a 2-3 carreaux qui se sont décollés. Voilà.
3: Oh là là.
0: Je les ai reposés.
3: Ah, t'es collé carrément.
0: Oui, je les ai juste reposés. Ils tiennent en équilibre là. Si tu tapes pas la porte, ils tombent pas. Voilà. Sachez-le, mais je ne l'avouerai pas parce que ce n'est pas moi.
2: Parce que tu l'as pas dit là.
0: Eh non, je l'ai pas dit. Ce n'est pas moi parce que je m'appelle Michel. Voilà. Sachez-le.
4: Bonjour Michel.
0: Merci, bonjour. Vos messages, on les attend au 07 44 88 50 40. Si vous avez envie de nous en envoyer, nous avouez vous aussi un truc que vous avez fait au boulot, une bêtise. N'hésitez pas, on en reparlera tout à l'heure. Il y a le journal des bonnes nouvelles qui arrive dans quelques instants sur Radio Camargue. Et puis juste avant, on repart avec Louisa et Soleil Bleu.

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1: Allez, le journal des bonnes nouvelles, Jérôme.
2: Eh bien, ils ont fait le buzz pendant le concert de Jul, hein, qui était ce week-end. Un homme a demandé sa chérie en mariage en plein stade de France. La vidéo qui est en train de faire le tour du web, parce qu'ils ont été encerclés par des gens et tout. Il était à genoux et c'était très beau. Enfin, après, est-ce que c'était le lieu idéal?

0: adresses, des CV, des lettres de motivation ou encore des mails professionnels, Théo Mollet.
1: Oui, près de 6 Français sur 10 disent avoir déjà utilisé une intelligence artificielle pour rédiger un contenu à leur place. C'est ce que révèle une étude menée par le site Preply. Les jeunes sont les plus utilisateurs. 83% des 18-24 ans affirment avoir déjà demandé à une IA d'écrire pour eux. Les lettres de motivation et les CV sont particulièrement concernés, tout comme les mails professionnels. L'étude souligne aussi que certains Français utilisent ces outils pour paraître plus intelligents ou plus courtois dans leurs échanges. Mais attention, la facilité, ça se paie. L'étude souligne aussi un risque d'uniformisation des messages, une perte progressive aussi de la personnalité dans la manière d'écrire.
0: Merci Théo. Dans le reste de l'actualité, les prix des carburants restent très élevés dans le pays. Selon les derniers relevés de l'État, l'essence atteint son plus haut niveau depuis mi-2022 avec un litre de sans plomb 95 autour de 2,08 €. Le gasoil baisse légèrement mais reste au-dessus des 2,11 € le litre. Le gouvernement promet de nouvelles aides pour les secteurs les plus touchés. On en saura plus a priori jeudi. Les Français n'ont jamais autant épargné. Les sommes placées sur les livrets A, livrets développement durable et LEP ont atteint près de 700 milliards d'euros fin 2025, un niveau record selon la Caisse des dépôts. Malgré cette hausse globale, le livret A a enregistré sa première décollecte depuis 10 ans avec plus de retraits que de dépôts. De nombreux épargnants se tournent désormais vers l'assurance vie jugée plus rentable. Le parquet de Nanterre rouvre une enquête à l'encontre de Patrick Bruel après le classement sans suite d'une plainte pour viol en 2022. Le chanteur et acteur de 67 ans fait déjà l'objet de plusieurs enquêtes en France et en Belgique pour violences sexuelles. Le Tour de France 2028 partira de Reims. La 115e édition de la Grande Boucle s'élancera le samedi 24 juin 2028 avec 4 premières journées dans le Grand Est. Le peloton traversera notamment la Marne, les Ardennes, la Meuse et la Moselle avec 6 villes étapes au programme dont Reims, Épernay, Charleville-Mézières, Verdun, Metz et Thionville. Et puis le réalisateur Romain Gavras prépare un film sur le spectaculaire cambriolage du Louvre. En octobre 2025, le long métrage s'inspirera du livre enquête Main basse sur le Louvre attendu fin mai. Le vol des bijoux de la galerie Apollon avait marqué l'actualité pour un butin estimé à plus de 88 millions d'euros. Fin de ce flash, bonne soirée.
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0: avec Carla sur Radio Camargue et La Recette.
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0: Le zapping, on va zapper sur internet aujourd'hui sur le compte de Damien de TDC, c'est sur les réseaux sociaux. Toujours le même profil de gars qui fait des petites vidéos rigolotes. Et là, en l'occurrence, discussion avec sa chérie qui se pose une question sur les hommes, ok? Et il va apporter une réponse qui me paraît absolument logique, hein, mais on va voir si c'est le cas pour Émilie, écoutez bien.
2: Pourquoi les hommes, ils attendent des femmes qu'on leur cuisine 3 repas par jour? Non mais...
3: Ben ça, en fait, c'est normal en fait.
2: Comment ça c'est normal?
3: Ben, c'est la loi.
2: Quelle loi?
3: Mais la loi, elle dit que les prisonniers doivent être nourris 3 fois par jour.
4: Bon. Bah attends Guillaume, comment tu peux dire que tu es d'accord alors que chez toi, c'est toi qui cuisine?
0: Oui, c'est vrai. Mais
5: il est prisonnier, alors, mais il a vraiment pas de bol.
0: Moi, je suis prisonnier et menacé constamment, donc je suis obligé
4: double
0: de faire des trucs.
4: Double sentence pour lui.
0: Moi, je suis mais au travail. Je suis aux travaux forcés, elle m'a proposé faire à manger ou casser des cailloux, j'ai décidé de faire à manger, curieusement. Mais
5: est-ce que la vraie menace, c'est pas justement quand elle fait à manger?
0: Alors, je refuse de parler sans la présence de mon avocat et je pense qu'on peut passer à la suite si vous n'y voyez pas d'inconvénient, mais il y a
5: c'est rigolo. Comme ça avec ta main quand même.
0: Damien de TC, vous le retrouvez sur TikTok notamment. Dans quelques instants, on va retrouver sur 100 Français et avant ça sur Radio Camargue, Dua Lipa avec Levitating.

0: sur Radio Camargue avec Ça fait mal.
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0: Allez, on y va pour sur 100 français, des questions sur nous, notre manière de faire, de voir les choses, l'occasion de voir si vous êtes concerné, si vous êtes d'accord, pas d'accord, et si vous arrivez à trouver la bonne réponse qui se situe entre 0 et 100. On y va l'équipe, concentrez-vous, vous aussi concentrez-vous. Sur 100 français, combien ont déjà retiré leur alliance ou bague de fiançailles avant d'assister à un événement public dans le but de passer pour quelqu'un de célibataire?
2: Ça, c'est vraiment pas bien.
0: No bueno.
2: Ouh, pas bien du tout.
3: J'ai pas de bague, donc pas de problème.
0: Et moi, je devrais en avoir une, mais je la porte pas. Donc voilà, le problème.
2: Ah bah voilà.
4: Ah, il veut faire son petit célibataire.
0: Non, mais c'est que j'aime pas, en fait. Ça me gonfle le doigt.
3: Ta femme, tu veux dire, ou la bague?
2: Les deux. Les deux le gonflent.
0: Laissez-moi tranquille. Vous êtes fatigué.
2: Bon, c'est pas bien, et je vais dire 6%.
0: 6% pour Émilie.
2: C'est vraiment dégueulasse.
0: 14.
2: Oh, mais non.
0: 14 pour Jérôme. Écoutez-moi, l'un de vous deux est à un point de la bonne réponse.
2: J'espère que c'est moi.
0: J'espère que c'est moi. Qui est 15, bravo Jérôme.
2: Oh, pas possible.
0: 15% enfin. Des Français ou Françaises ont déjà retiré leur alliance ou leur bague de fiançailles pour se faire passer pour quelqu'un de célibataire à un événement public.
2: Moi, je suis pas contente.
3: J'ai un pote, il faisait pire, alors il faisait ça, mais en plus il changeait la photo de son fond d'écran.
2: Oh,
3: où c'est soit t'as tes enfants, soit t'as ta chérie, et mettez un truc neutre en fait.
2: Mais à quel. Restez pas en couple en fait, soyez célibataire, comme
3: ça.
2: Mais
3: ça va,
2: m'énerve.
3: Il y a le droit un petit peu de vivre.
2: Bah oui, mais
0: toi, tu vas avoir des problèmes, hein, je te le dis. Toi, tu vas avoir des problèmes, à mon avis, mais c'est bien de.
3: Laissez-le un petit peu découvrir la vie, ce bonhomme.
0: Oh, oui, bah oui, t'as raison. Allez, bonne chance quand même. Hein. Ah, d'accord, ok, très bien. Okay.
2: Ah, on en est là.
0: Non,
2: ah,
0: non, oui. Après, on a juste un enregistrement qui me suffit d'envoyer à ta chérie. Après, on peut en discuter.
3: C'est l'IA, c'est l'IA.
0: Très bien, ça, c'est la bonne excuse. Benson Boone arrive. Beautiful Things dans quelques instants sur Radio Camargue. Il y aura les infos également à 18h et l'info trafic si vous êtes en voiture en ce moment. À tout de suite.
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41: Il y a toujours une circulation chargée pour vous qui êtes entre Fos-sur-Mer et Istres dans les deux sens de circulation sur la Transhumance. Il y a pas mal de monde, mais vous êtes ralenti surtout au niveau d'Istres en direction de Miramas. Vous perdez, allez, entre 5 et 10 minutes dans cette difficulté. Pas de grosses difficultés sur la Nationale 568. Ça roule bien également sur la 113 dans les deux sens, sauf au niveau d'Arles lorsque vous êtes en direction de Nîmes. Là, vous êtes légèrement ralenti. Vous perdez 3-4 minutes dans cette difficulté. En revanche, le centre-ville d'Arles est bien difficile, notamment lorsque vous êtes au nord de la ville, que vous êtes sur Stalingrad en direction eh bien, du centre-ville, là vous êtes ralenti, beaucoup de monde avec plus 10 minutes quasiment de temps de trajet. Ça coince également pour sortir d'Arles en direction du rond-point de l'aqueduc de Pont de Croc, là aussi vous êtes ralenti 5-10 minutes de plus, notamment sur la route de Croc. Bon courage, bonne route, bonne soirée avec Radio Camargue.

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2: Bon début de soirée de lundi, vous écoutez Radio Camargue, bienvenue. Tayo Cruz, dans quelques instants, il y aura aussi Enrique Iglesias et Nadia sur Radio Camargue. Mais d'abord à 18h, l'info régionale, tout de suite avec Virginie Quiénon. Bienvenue.
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4: Bonsoir Guillaume, bonsoir à tous. L'info en Camargue et dans la région, réseau Ubersheet de Mantelet à Nîmes. Le jugement le 7 mai pour le septuagénaire qui a mis le feu à la maison des grands-parents d'Émile. Et puis le coach des Croconimois débarqué. Avant ça, un rapide coup d'œil sur le temps. Une alternance de nuages et d'éclaircies sur les Bouches-du-Rhône et sur le Gard demain. Un peu de vent jusqu'à 40 km/h autour de l'étang de Berre. Les températures jusqu'à 19 degrés au Sainte-Marie-de-la-Mer, 20 à Port-de-Bouc, 22 à Salon et 22 également à Saint-Martin-de-Crau, 23 pour Nîmes. Nîmes, où une vaste opération de gendarmerie est en cours depuis ce matin dans le centre-ville. Plus de 60 militaires ont été mobilisés dans une enquête pour un trafic de stupéfiants avec livraison à domicile de type Ubersheet. Plusieurs appartements, caves ou garages et un bar ont été perquisitionnés depuis 8h30. Le gérant de l'établissement a été interpellé. Les investigations se poursuivent. L'homme soupçonné d'avoir tenté d'incendier la maison des grands-parents du petit Émile sera jugé le 7 juillet. Le septuagénaire originaire de Marseille avait pénétré dans la résidence secondaire de la famille Vedovini au Auvernais avant d'essayer d'y mettre le feu. Le parquet a demandé son placement en détention provisoire. Le RN annonce un nouveau ralliement dans les Bouches-du-Rhône, celui de Marie-Pierre Calais, vice-présidente du conseil départemental et ancienne élue LR, proche de Martine Vassal. Elle conduira la liste du parti aux prochaines sénatoriales. La majorité départementale annonce qu'elle se met en retrait du groupe et qu'elle rend ses délégations. La mairie d'Istres tient ce soir une nouvelle réunion publique sur le projet d'incinérateur. Le rendez-vous a lieu à l'auditorium de l'hôtel de ville. La commune s'oppose à cet équipement qui pourrait traiter jusqu'à 200 000 tonnes de déchets par an. Elle alerte sur les risques sanitaires, environnementaux et sur les nuisances liées au trafic. L'enquête publique court jusqu'au 2 juin. Une prévention santé demain à Port-de-Bouc. Une journée de dépistage de l'hypertension est organisée au centre commercial Carrefour avec des médecins et des professionnels de santé. Une maladie qui touche un Français sur trois et qui peut évoluer sans symptômes. Les spécialistes rappellent d'ailleurs qu'elle augmente les risques d'AVC, d'infarctus et d'insuffisance rénale. Et puis l'entraîneur du Nîmes Olympique, Michael Gass, a été mis à l'écart du groupe professionnel malgré une saison réussie. Le club gardois est actuellement deuxième de National 2 à 1 point seulement de la montée en Ligue 3. Une conférence de presse ce soir au stade des Antonins officialise ce changement inattendu. Bonne soirée avec Radio Camargue.
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2: Le soleil sera légèrement voilé demain sur la Camargue, mais la journée devrait être globalement assez agréable dans l'ensemble. Concernant les températures, demain matin, comptez 18 degrés à Martigues, on aura 19 à Arles au Beau-de-Provence et 20 à Bellegarde. Et l'après-midi, ce sera compris entre 20 et 23 degrés. On retrouve Enrique Iglesias et Nadia avec Tired of Being Sorry. Il y a le Kiadi qui arrive sur Radio Camargue.
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0: Mario Cruz sur Radio Camargue avec Break Your Heart.
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0: C'est l'heure de jouer. Et on joue au qui a dit une célébrité qui prononce une phrase. On essaie de retrouver qui est la célébrité en posant plein de questions. Vous jouez en même temps que nous et comme ça vous essayez de trouver la bonne réponse. Sachant que nous, si on se trompe, on a 10 secondes de malus. Le seul indice qu'on va avoir tous ensemble, c'est la voix. Grosse voix, c'est un homme. Petite voix, c'est une femme. Jérôme, qui a dit ?
2: Je n'ai pas trouvé de mari pour faire mes enfants, donc je les ai adoptés.
0: Ok, française.
3: Alors, oui.
0: Française, qui c'est qui a adopté des enfants en France ? Elle est connue pour avoir adopté des enfants ?
4: Moi, je savais pas, mais peut-être que vous le saviez.
0: Une actrice.
3: C'est une actrice, ouais.
4: Ouais, elle a fait de la.
0: Mais c'est pas son métier principal.
3: Elle est chanteuse, alors.
4: Elle chante aussi, ouais.
0: Elle est chanteuse et elle est actrice aussi. Très bien. Ok. Alors maintenant, il faut trouver.
3: Elle a quel âge à peu près ? 50 ?
4: Elle va avoir bientôt 60 ans.
0: Ah, okay. Ouais. Ok, très bien.
3: Mais son métier principal, c'est quoi ?
0: Chanteuse.
4: Oh, je pense
0: chanteuse
4: qu'elle fait les deux, hein, vraiment. Hein.
3: Ah, ok.
4: Après, est-ce qu'elle le fait bien ? Je sais pas, mais elle fait les deux.
0: Attends, pourquoi ça c'est un indice ? Est-ce qu'elle le fait bien ? Elle chante des trucs un peu nazes ?
3: Ouais.
4: Non, mais
3: c'est ça qu'il a voulu dire. Si, c'est ça qu'il a voulu dire.
4: Elle a son succès, sa popularité.
0: Evangélie ? Ah non, elle a pas 60 ans.
3: Non, elle a 60 ans.
0: Non, excusez-moi, j'ai dit une bêtise. Ok. Alors, donc, on est sur une actrice et chanteuse française qui va avoir la soixantaine et qui aurait adopté.
4: Je vous aide un petit peu pour vous aiguiller. Voilà, ça a été une idole de beaucoup de jeunes, mais pas des jeunes d'aujourd'hui.
0: Karen Cheryl ?
4: Non. Un peu plus récent quand même.
0: Ouais, puis elle doit avoir un peu plus Karen Cheryl en termes d'âge. Une idole.
4: Je pense qu'Emilie devrait peut-être trouver plus facilement.
0: Pourquoi Emilie devrait trouver plus facilement ?
4: Vous comprendrez.
3: Je dois bien aimer, moi. Je dois bien aimer.
4: Non, je sais pas si t'as bien aimé, mais c'est quelqu'un que t'as regardé.
3: Ah, je sais.
0: Dorothée.
3: Oui. Je sais, ça y est. Non, Hélène Rollès.
4: Bonne réponse d'Emilie.
3: Mais oui.
0: Hélène Rollès. Ah, d'accord, très bien.
3: Oui, c'est vrai qu'elle a adopté ses enfants, tout à fait.
4: Je ne savais pas.
0: Eh ben, effectivement. On apprend des choses avec cette émission,
5: tu vois,
0: c'est bien. Mais je savais pas du tout.
4: Ah ben voilà.
0: Mais tant mieux.
3: Bientôt 60 ans, Hélène Rollès, c'est pas possible.
4: 59, ouais.
0: Bah, y a un moment aussi.
3: La vache, je la voyais un peu plus
0: le
3: jeune.
0: Le temps passe, on l'a déjà fait de celle-là. Bruno Mars.
3: Et bravo, Émilie, tu as gagné.
0: Bravo,
3: Émilie,
0: tu as gagné, c'est super.
3: Merci.
0: I Just Smile dans quelques instants et l'info trafic sur Radio Camargue. À tout de suite.

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1: Toujours un trafic assez chargé pour vous qui sortez d'Arles en direction du rond-point de l'aqueduc de Pont-de-Croix. Dans le secteur de Mas-Montfort, vous avez 5 minutes de ralentissement en ce moment, notamment sur la route de Croix. Du monde également dans le centre-ville d'Arles, mais globalement ça roule un petit peu mieux que tout à l'heure. D'ailleurs la Nationale 113 est de nouveau fluide, pareil pour la 54. Ça roule bien également désormais sur la Transhumance dans les deux sens de circulation. Un peu de monde encore si vous devez rejoindre le centre-ville d'Istres. Bonne route à tous, à l'écoute de Radio Camargue.

0: sur Radio Camargue avec I Just Might.
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0: Le petit fil rouge, aujourd'hui on parle des boulettes que vous avez faites au boulot mais dont vous n'avez jamais parlé à personne. Et peut-être même que personne n'a jamais su que c'était vous. On veut savoir quelles sont ces boulettes-là. N'hésitez pas et envoyez-nous vos messages au 07 44 88 50 40. On a raconté plein de trucs qui nous étaient arrivés en radio. T'en as une autre qui te vient en tête, Jérôme ?
2: Ouais, bah après c'est un petit truc, mais c'est vrai que ça peut vous arriver aussi de supprimer un mail important.
0: Ah ouais.
2: Très très important. Et vous, bien sûr, en toute mauvaise foi, parce que nous sommes tous de mauvaise foi, vous dites que vous ne l'avez jamais reçu.
0: Ah non, je l'ai pas eu, non,
2: j'ai pas reçu de mail. T'as regardé s'il est bien parti de chez toi?
0: Ou alors un mail que tu devais envoyer à une adresse précise, que t'as pas envoyé la bonne adresse, on dit ah si, je l'ai envoyé, je l'ai envoyé jeudi à 10h27, tu l'as pas? Bon ben, je te le renvoie, c'est pas grave, je vais prendre un peu de temps sur mon travail pour le faire. Ouais, bon bref, ça arrive à tout le monde. On a Martine, oui. Moi je dis que quand tu renverses ton café sur le dossier original du patron, tu pries pour qu'il ne s'en aperçoive pas, j'ai fait une photocopie de la photocopie pour masquer les taches, c'est passé comme une lettre à la poste. Serge, moi j'ai commandé 500 ramettes de papier au lieu de 50 par erreur de frappe.
3: Oh.
0: Quand le livreur est arrivé, j'ai fait mine de découvrir le problème avec les autres
3: en disant
0: ils sont fous ces fournisseurs, franchement ils font n'importe quoi, hein, n'importe quoi. Ouais, ça aussi ça arrive. Le café sur les claviers, je vous dis le nombre de claviers que j'ai passé, plus d'un, hein, ça c'est certain.
3: Oh oui, oula.
0: Mais bon, mais pour le coup j'ai dû avouer mon crime parce que...
2: Ouais.
3: Bah t'as pas le choix.
2: Et je pense à toutes celles et ceux qui sont au boulot et qui se sont retrouvés, vous savez, devant le tonnerre de l'imprimante qui ne marche pas, qui est cassé.
0: Oui.
2: Et vous savez, vous essayez de l'enlever mais vous n'avez pas la technique.
0: Oui.
2: Et à un moment, il y a ce petit bout de plastique qui s'en va.
3: Qui s'en va.
0: Oui.
3: Et là, tu remets comme c'était et tu t'en vas.
2: Tu te dis, je vais rien dire, il est tombé dans l'imprimante, tu peux. Et tu te dis, tant que ça marche, ça va.
0: Oui. Non, mais généralement, quand tu pètes l'imprimante, tu le dis pas que c'est toi.
3: Tu as vu le prix du machin.
0: Oh, bon.
3: Tu t'en vas.
0: Non, c'est trop compliqué.
3: Tu t'en vas.
0: C'est pour ça que toutes les imprimantes, elles sont livrées avec l'autocollant, avec le numéro appelé en cas de problème. Je veux dire, s'ils étaient sûrs de leur imprimante. Il n'y aurait pas on soit d'accord.
2: Alors qu'une bonne vieille cartouche à l'ancienne. Là.
0: Merci en tout cas pour vos nombreux messages arrivés au 07 44 88 50 40. Le journal des bonnes nouvelles dans quelques instants, c'est ce qu'on va retrouver sur Radio Camargue. Avant ça, George Benson, Give Me The Night.

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2: Jérôme. Lors de la cérémonie de remise des diplômes d'une école en Caroline du Nord, l'entrepreneur Anil Kochhar a annoncé qu'il rembourserait l'intégralité des prêts étudiants des diplômés, soit environ 200 personnes. C'est un geste fort en hommage à son père qui était ancien élève de l'établissement.
1: Le mec, il a du pognon, mais c'est gentil, tu vois. Il n'était pas obligé de... Bravo à lui, félicitations.

0: des nuits by Colibri, notamment la date du 30 mai à l'étang des Aulnes avec Yann Muller. Alors Yann Muller, on l'avait eu dans l'émission, sa spécialité c'est de reprendre des classiques de la chanson française et de les remixer et d'en faire des cartons comme ce morceau des Oies Sauvages là.
1: C'était génial.
0: Ça c'est trop bien. Si vous avez envie d'en voir plus sur scène, bah faut pas hésiter, radio-camargue.com, vous y allez dès maintenant. À suivre le chiffre du jour, dans quelques minutes nous allons parler des photos que vous postez sur les réseaux sociaux. Et bah faites bien attention parce qu'on pourrait encore vous arnaquer mesdames, messieurs, à cause de vos photos. Je vais tout vous dire dans quelques minutes, mais avant tout ça on retrouve les infos avec Virginie Quianon sur Radio Camargue.
2: Bonsoir à tous. Trois suspects ont été mis en examen écroués après la fusillade qui a fait 2 morts et 6 blessés au Moulin à Nice il y a 1 semaine. Le principal suspect, un homme de 30 ans, est soupçonné d'avoir ouvert le feu en pleine journée près d'un point de deal avant de prendre la fuite en trottinette électrique. D'après le procureur de Marseille, une nouvelle opération criminelle était en préparation. Ces interpellations auraient permis d'éviter un nouveau drame. La Société Générale condamnée à une lourde amende, 20 millions d'euros de sanctions pour plusieurs manquements à ses obligations d'information et de conseil auprès des clients. Le gendarme de la banque évoque des pratiques répétées. Il estime que la banque a privilégié ses intérêts financiers dans la commercialisation de certaines assurances intégrées à ses offres bancaires. Les carburants restent à des niveaux très élevés en France. D'après les derniers relevés de l'État, le sans-plomb 95 atteint son plus haut niveau depuis l'été 2022, autour de 2,08 € le litre. Le gasoil recule légèrement, mais reste au-dessus de 2,11 €. Le gouvernement doit annoncer jeudi de nouvelles aides pour les secteurs les plus touchés. L'épargne des Français bat un nouveau record. Près de 700 milliards d'euros étaient placés fin 2025 sur les livrets A, développement durable ou d'épargne populaire selon la Caisse des dépôts. Mais le livret A marque le pas. Pour la première fois depuis 10 ans, les retraits ont été plus importants que les dépôts. Une partie des épargnants se tourne désormais vers l'assurance vie, jugée plus intéressante. La seconde semaine du Festival de Cannes débute sur la Croisette. Charlotte Gainsbourg et Cécile de France sur la Croisette ce soir pour l'affaire Marie-Claire. Ce week-end a été marqué entre autres par la présentation hors compétition de Karma de Guillaume Canet avec

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1: Voilà, Guillaume Canet au Festival de Cannes. Et puis le Tour de France 2028 s'élancera de Reims. La 115e édition partira le samedi 24 juin avec 4 premières étapes dans le Grand Est. Elles traverseront notamment Épernay, Charleville-Mézières, Verdun, Metz ou encore Thionville. Fin de ce flash, bonne soirée.
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0: Impala sur Radio Camargue avec Dracula. Hey,
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0: Le chiffre du jour, 1074, notre chiffre du jour aujourd'hui, c'est le nombre de photos qui sont mises sur Instagram chaque seconde dans le monde.
2: Oula,
0: tu te rends compte, 1074 photos. Et parmi ces photos, il y en a peut-être que vous, vous avez envoyé, où vous êtes comme ça, tu vois, vous faites le petit V de la victoire, tu vois, en montrant vos deux doigts, etc. Bon, eh bien sachez que les intelligences artificielles, et c'est des spécialistes qui nous mettent en alerte, sont désormais capables de récupérer vos empreintes digitales directement grâce aux photos que vous publiez sur internet, notamment les photos où on voit vos mains, etc. Ils peuvent récupérer vos empreintes digitales éventuellement pour les utiliser pour des trucs pas très cool ou les rajouter au dossier qui traîne déjà sur vous sur internet parce que vous avez été sur un site qui a été piraté. Donc en gros, que conseillent les spécialistes à ce sujet?
3: De mettre des gants.
0: Alors, de ne pas faire de photos où on montre ses empreintes digitales, mais aussi de flouter ses doigts si vous avez déjà fait des photos avec des empreintes, ou ne pas le faire, tout simplement, ça va plus vite.
2: Ça va partir en cacahuète. Hein.
0: Ça part en cacahuète déjà, ça part déjà en cacahuète.
2: Waouh, c'est fou.
0: D'autant plus qu'avec l'histoire, maintenant, on peut prendre ta voix avec une seconde juste
2: pour voir.
3: Les gens qui te font le halo, là, enfin, il faut que tu dises halo.
0: Ça fait peur un peu maintenant. Hein. Donc voilà, donc évitez de mettre des photos où on voit vos empreintes digitales parce que l'IA peut les récupérer. Et ça, c'est super.
2: Éviter d'ouvrir les yeux aussi parce qu'on peut prendre peut-être.
0: Voilà, exactement. Voilà. Ouais. Nous, on voulait juste des voitures volantes. Au final, on a juste des mecs qui nous cambriolent de partout, de tous les moyens. Et on n'a toujours pas de voiture volante, donc c'est un peu pénible. Faites attention, voilà, une fois de plus.
3: Il y a quoi qu'on peut se faire livrer en drone maintenant, j'ai vu.
0: Flemme.
3: Les courses.
0: Mais non, les courses, il n'y a jamais aucun drone qui pourra porter mon caddie. T'es dingue.
3: Jusqu'à 6 kilos. Non, mais tu peux faire envoyer 3-4 drones.
0: 6 kilos, t'as rien du tout. Tu rigoles ou quoi?
3: Ouais, mais enfin, un petit McDo qui arrive en drone.
0: Ah, ça, oui, d'accord. L'éphéméride de demain, il arrive dans un instant sur Radio Camargue. Et voici Ed Sheeran avec Shape of You.

0: Faites des bisous. Deux événements. 1974, l'invention du Rubik's Cube. Vous savez, le petit cube avec toutes les couleurs qu'il faut remettre dans l'ordre, que c'est l'enfer, que bref. C'est un architecte hongrois qui a inventé ça, Ernaud Rubik. Et voilà, on le remercie pas fatalement. Et puis 1976, le premier tirage du loto en France, ça a eu lieu un 19 mai. Les anniversaires Grace Jones, la chanteuse à 78 ans, ce sera l'anniversaire de Sophie Davant qui aura 63 ans demain. L'anniversaire d'Ina Moja. C'était pas mal ça, et on n'en a jamais plus entendu parler d'Ina Moja, enfin, en tout cas elle a jamais fait quelque chose qui a été aussi loin. Elle aura 42 ans Ina Moja demain.
1: Bon anniversaire vraiment.
0: Mais non mais c'est triste parce que tu vois c'était vachement bien ce qu'elle a fait.
1: C'est juste French Cancan, elle en a fait 3-4 qui ont quand même plutôt pas mal marché.
0: Ah ouais. Vas-y cite-moi les autres.
2: C'est ce qu'il dit.
1: Ça va, on se connaissait qu'une, je suis déjà à deux moi.
0: Non, ça dit French Cancan, c'est celui-là, c'est Monsieur Sainte-Nitouche, c'est le même titre.
2: Il a mélangé.
0: Après, c'est pas grave. Sam Smith aura 34 ans demain.
2: Oh, j'adore. Quel âge ?
0: 34, Sam Smith demain. Et ce sera l'anniversaire du DJ et producteur Marshmello qui aura également 34 ans. Jérôme, si tu ouvres la parole pour lire du Wikipédia, tu n'as pas le droit de parler.
1: Pas du tout.
2: Okay. Si, il est allé chercher.
0: Il n'a pas le droit de parler.
1: French Cancan, Monsieur Sainte-Nitouche. Il y avait un cancan French.
0: Monsieur Sainte-Nitouche. Cancan n'y touche. Et on a pas mal fait le tour de la discographie.
1: French n'y touche. Ça, c'est un film un peu chelou.
0: French n'y touche. Namasse pas mouche. Hein. Très bien. Bah, on l'embrasse en tout cas. On espère qu'il reviendra sur le devant de la scène. Bon, bah, écoutez, on va fermer l'émission. Merci Jérôme. Merci Emilia. Demain, les poulets.
1: Non, mais... Allez, l'avantage, c'est que tu perds pas trop de temps à ce moment-là.
0: Non, mais tu vois, c'est...
1: Allez, je vous fais tout mon répertoire, boum, t'es sorti 5 minutes après, quoi.
0: c'est un échantillon, quoi. Après, tu... Ah, merci, bah, très bien.
2: Arrêtez, bichette.
0: Bon anniversaire. Hein. À demain, l'équipe, ça suffit. Laissez-moi tranquille.
2: Bisous.
0: Gros bisous, tout le monde.
1: Bisous.
0: On se quitte avec Taïk sur Radio Camargue. Girlfriend, dans quelques instants, c'est ce qui arrive. Et on va rejoindre les infos de 19h. Et la météo également. Belle soirée sur Radio Camargue.
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1: On est très heureux d'être avec vous sur Radio Camargue avec dans quelques instants la soirée disco qui commence. Je vois du Barry White, il y aura Sister Sledge également avec We Are Family. Et à 19h, l'info régionale et Virginie Quiénon sur Radio Camargue. 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
2: 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Bonsoir Guillaume, bonsoir à tous. L'info en Camargue et dans la région, réseau Uberchit de Mandelay à Nîmes. Le jugement le 7 mai pour le septuagénaire qui a mis le feu à la maison des grands-parents d'Émile. Et puis le coach des Crocos nîmois débarqué. Avant ça, un rapide coup d'œil sur le temps. Une alternance de nuages et d'éclaircies sur les Bouches-du-Rhône et sur le Gard demain. Un peu de vent jusqu'à 40 km/h autour de l'étang de Berre. Les températures jusqu'à 19 degrés au Sainte-Marie-de-la-Mer, 20 à Port-de-Bouc, 22 à Salon et 22 également à Saint-Martin-de-Crau, 23 pour Nîmes. Nîmes, où une vaste opération de gendarmerie est en cours depuis ce matin dans le centre-ville. Plus de 60 militaires ont été mobilisés dans une enquête pour un trafic de stupéfiants avec livraison à domicile de type Uberchit. Plusieurs appartements, caves ou garages et un bar ont été perquisitionnés depuis 8h30. Le gérant de l'établissement a été interpellé. Les investigations se poursuivent. L'homme soupçonné d'avoir tenté d'incendier la maison des grands-parents du petit Émile sera jugé le 7 juillet. Le septuagénaire originaire de Marseille avait pénétré dans la résidence secondaire de la famille Vedovini au Auvernais avant d'essayer d'y mettre le feu. Le parquet a demandé son placement en détention provisoire. Le RN annonce un nouveau ralliement dans les Bouches-du-Rhône, celui de Marie-Pierre Calais, vice-présidente du conseil départemental et ancienne élue LR, proche de Martine Vassal. Elle conduira la liste du parti aux prochaines sénatoriales. La majorité départementale annonce qu'elle se met en retrait du groupe et qu'elle rend ses délégations. La mairie d'Istres tient ce soir une nouvelle réunion publique sur le projet d'incinérateur. Le rendez-vous a lieu à l'auditorium de l'hôtel de ville. La commune s'oppose à cet équipement qui pourrait traiter jusqu'à 200 000 tonnes de déchets par an. Elle alerte sur les risques sanitaires, environnementaux et sur les nuisances liées au trafic. L'enquête publique court jusqu'au 2 juin. Une prévention santé demain à Port-de-Bouc, une journée de dépistage de l'hypertension est organisée au centre commercial Carrefour avec des médecins et des professionnels de santé. Une maladie qui touche un Français sur trois et qui peut évoluer sans symptômes. Les spécialistes rappellent d'ailleurs qu'elle augmente les risques d'AVC, d'infarctus et d'insuffisance rénale. Et puis l'entraîneur du Nîmes Olympique, Michael Gass, a été mis à l'écart du groupe professionnel malgré une saison réussie. Le club gardois est actuellement deuxième de National 2 à 1 point seulement de la montée en Ligue 3. Une conférence de presse ce soir au stade des Antonins officialise ce changement inattendu. Bonne soirée avec Radio Camargue.
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1: Un soleil légèrement voilé pour demain sur la Camargue, mais une journée qui sera globalement très agréable dans l'ensemble. Les températures prévues demain matin, 18 à 20 degrés, et l'après-midi, ça montera un petit peu. On aura 20 degrés à Châteauneuf-les-Martigues, 22 à Arles et 23 le maximum pour Valabrègue et pour Fontvieille. C'est parti pour la soirée disco Radio Camargue. Il n'y a que du bon pour vous. Donna Summer arrive, Barry White avec l'aide de Music Play, et voici Sister Sledge avec We Are Family. Moi, je vous fais des gros bisous et on se retrouve demain à partir de 16h sur Radio Camargue. Salut!

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